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3: Bonjour à tous, aujourd'hui, gros plan sur Jonathan Cohen. S'il fait les beaux jours du cinéma français, Jonathan Cohen a failli pourtant rater sa vocation. L'acteur travaille comme commercial pour une entreprise de fenêtres lorsqu'il a le déclic en allant voir un ami jouer au théâtre. Dès lors, il plaque tout pour se lancer dans une carrière de comédien. Après un passage par l'Atelier Sudène et le Conservatoire, il devient doubleur pour de nombreux films. Il prête même sa voix au docteur Néfacio de Moi moche et méchant. En 2006, il décroche finalement son premier rôle au cinéma avec la comédie Comme t'y es belle, ce qui lui permet de se faire remarquer par les producteurs de la série Mafiosa, où il apparaît dans la saison 2. Multipliant les projets ciné et télé, il se spécialise dans la comédie et apparaît également dans d'autres films, comme Un plan parfait

0: avec Danny Boone, Nous trois au rien, ou encore la série Bloqué, où les plus jeunes le découvrent dans le rôle de Serge le mytho. Il confirme son talent pour la comédie en se faisant déshabiller par le palmachot dans leur film La folle histoire de Max et Léon. Et puis quelques mois plus tard, en jouant Edward, le nouveau petit ami de Florence, dans Papa ou Maman 2. Quelques mois plus tard, il s'essaye au registre dramatique en donnant la réplique la forlorn Florence Foresti dans De plus belle. Côté vie privée, il vit une histoire d'amour avec Mélanie Bernier de l'année 2013 à 2015. Il est en couple depuis 2016 avec Piu Piu. Ensemble, ils ont une fille, Gloria, née en 2019. Le 1er mars 2023, Piu Piu révèle sa grossesse lors du défilé de la styliste Marcia, où elle affiche son baby bump. Le 9 juin 2023, elle poste sur Instagram la photo de la main de son bébé, mais aucune date de naissance révélée. On se retrouve très vite avec d'autres infos.
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4: Bonjour à tous, dans l'actualité musicale du jour, Muse en concert en France. Le groupe annonce une immense tournée dans la foulée de la sortie de leur 10e album studio. Muse officialise une grande tournée des arénas pour 2026 avec 3 escales exceptionnelles programmées en France, à Paris et à Montpellier. Muse a officiellement annoncé sa nouvelle tournée européenne pour la fin de cette année. Ses concerts viendront défendre sur scène leur très attendu 10e opus studio. Le coup d'envoi sera donné à Manchester et du côté de Londres. Que les fans français se réjouissent, l'Hexagone occupe une place de choix dans cette tournée. Le leader de Muse, Matthew Bellamy, ne se contentera pas d'une seule date dans la capitale, puisqu'ils viendront à la rencontre de leur public dans 2 des plus grandes salles du pays. Le 27 novembre prochain, Muse investira la gigantesque Paris La Défense Arena. Le groupe mettra ensuite le cap vers le sud pour une double dose d'énergie. Les 3 et 4 décembre prochains, Muse se produira à la Sud de France Arena de Montpellier. On se retrouve très vite avec d'autres actualités musicales.
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Et bonjour tout le monde, soyez les bienvenus en ce dimanche matin, c'est Johan et ça me fait plaisir de vous retrouver. On est toujours en plein cœur de ce week-end que l'on passe ensemble dans le bon réveil. Et j'espère que tout se passe bien pour vous en ce dimanche matin, sûrement en train de vous reposer tranquille. Si c'est le cas, profitez-en bien. Si vous êtes déjà en train de petit déjeuner, bon appétit à vous. Et si vous êtes déjà en route, que ce soit en voiture, dans les transports ou même à pied, tranquille pour profiter de cette journée, vous avez bien fait aussi d'en profiter comme cela. En tout cas, vous le savez, je vous accompagne avec tous vos rendez-vous habituels. On va s'intéresser notamment à notre nombre du jour pour parler d'une actualité sérieuse, mais toujours de façon décontractée. Également la petite info insolite en fin d'émission. Dans un instant, c'est l'éphéméride qui arrive. Il y aura les journées mondiales. Et vous le savez, chaque dimanche, j'aime me poser une petite question qu'on s'est sûrement tous posé au moins une fois. Je garde toujours un petit peu de suspense autour de celle-ci. Mais ce que je peux vous dire, c'est qu'on parlera de sport. On a aussi de la musique hein, qui est là pour vous accompagner tout au long de l'émission. Passez tous une excellente matinée avec nous dans le bon réveil.

0: Johan.
1: Et merci de passer la matinée de ce dimanche 28 juin avec nous dans le bon réveil de ce 179e jour de l'année. On souhaite une bonne fête à toutes les Irénées et pour le proverbe du jour, qui n'a fait qu'obéir saura mal commander. Comme chaque matin, on remonte l'histoire pour s'arrêter tout d'abord en 1833 puisque le 28 juin, François Guizot, le premier ministre de l'instruction publique en France, fait voter une loi qui instaure un enseignement public. Dorénavant, chaque commune de plus de 500 habitants doit avoir au moins une école permettant d'instruire les enfants à partir de 6 ans contre un paiement de la famille. Et en plus, dans chaque département, il doit y avoir également au moins une école normale d'instituteurs. Voilà donc pour ce petit retour dans notre histoire. Dans un instant, on va s'intéresser aux journées mondiales, mais juste avant ça, on écoute un peu de musique.
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0: Johan.
1: Allez, on est en plein cœur du bon réveil et on passe aux journées mondiales. Notez que deux sont au programme en ce dimanche, en commençant par la journée internationale, attention c'est dur à dire, de la phénylcétonurie. Celle-ci existe depuis 2013 à l'initiative de ESPKU, qui veut dire European Society for Phenylketonuria and Allied Disorder. La phénylcétonurie est une maladie génétique héréditaire qui empêche les enfants qui en sont atteints d'assimiler une substance naturellement présente dans l'alimentation. La phénylalanine, c'est une substance particulièrement toxique pour le cerveau en développement de l'enfant. Et le but de cette journée, eh bien, c'est de sensibiliser à cette maladie métabolique rare et héréditaire encore méconnue et d'informer sur les défis quotidiens des personnes atteintes puisqu'elles doivent suivre un régime alimentaire strict, un suivi médical régulier, qui peut entraîner, eh bien, des lésions cérébrales irréversibles chez l'enfant non traité. La date a été choisie en hommage au grand médecin Robert Guthrie, né le 28 juin 1916. Il est considéré dans le monde entier comme le grand pionnier des tests de masse chez les nouveau-nés. C'est également la journée mondiale de la majuscule que l'on doit à une personne qui s'appelle Derek Arnold, qui est un développeur de logiciels informatiques. Et il souhaite créer cette journée afin de permettre à tous d'avoir donc une journée pour crier sur son clavier en écrivant tout en majuscules. Au début, cette journée se déroule le 22 octobre et c'est en 2009 que cela change pour le 28 juin en hommage à Billy Mays, un présentateur américain de téléachat connu pour son ton très fort et ses slogans en majuscules. Voilà donc pour ces deux journées mondiales. On poursuit, nous, le bon réveil

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1: Et en ce dimanche 28 juin, bonne fête aux Irénées, les Béliers. La route vers le succès est dégagée, c'est à vous de jouer. Les Taureaux, votre conjoint enflamme vos sens. Les Gémeaux, aujourd'hui vous ne risquez guère de tomber sur des obstacles professionnels insurmontables. Les Cancers, vous vous laissez emporter par la passion. Lion, vous ne prenez aucun risque, vos démarches sont longuement mûries. Les Vierges, dans le domaine matériel, l'originalité sera votre atout maître aujourd'hui. Balance, vous pourriez avoir des remontrances de la part de vos supérieurs si vous ne changez pas d'attitude. Les Scorpions, laissez-vous porter. Sagittaire, vous ne vous tuez pas à la tâche. Les Capricornes, si vous devez régler un problème financier, il est préférable de le faire sans attendre. Verseau célibataire, la période sera propice aux rencontres et aux expériences nouvelles. Enfin les Poissons, quand il s'agit de négocier, vous êtes toujours aussi efficace. Bonne journée et à demain.

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Johan. Et très bon dimanche matin, merci d'être avec nous. Vous êtes toujours en plein cœur du bon réveil. J'espère que votre week-end se passe parfaitement bien. Si vous souhaitez vous reposer, j'espère que c'est le cas. Si vous souhaitez en profiter pour faire pas mal de choses, eh bien là également, j'espère que tout se passe très bien pour vous. Chaque dimanche, vous le savez, j'aime me poser une petite question hein, qu'on s'est sûrement tous posé au moins une fois. Et si vous aimez le sport, vous étiez sûrement devant la télé ou au stade hier pour la finale du top 14 de rugby qui opposait Toulouse à Montpellier afin de remporter non pas une coupe, comme dans beaucoup de sports, mais un bouclier qui s'appelle le bouclier de Brennus. Donc on va se poser la question de savoir quelle est l'origine de celui-ci et il faut remonter en 1892 pour voir naître ce bouclier qui sera donc remis au vainqueur de la première finale du championnat de France de rugby. Et c'est Pierre de Coubertin, le baron à qui l'on doit les Jeux Olympiques modernes, qui a dessiné le premier bouclier où l'on y retrouvait des feuillages et des fruits entourés de lauriers. Jusqu'en 1925, il fut remis après chaque finale du championnat jusqu'à ce qu'on le remplace par un coupe gaulois en bronze durant 3 saisons avant un retour de ce bouclier de Brennus en 1930. Le nom vient d'un maître graveur cofondateur de la Fédération Française de Rugby, Charles Brennus. Notez que depuis 1987, c'est une réplique qui est remise au vainqueur du top 14. L'original, lui, reste dans les vitrines du musée de la Fédération Française de Rugby. Voilà, j'espère que vous en avez appris un peu plus sur ce bouclier de Brennus. En tout cas, nous, on poursuit le bon réveil en musique. 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

Bonjour, bonjour à tous. La une, la France suffoque. Le pays a connu hier l'une des journées les plus brûlantes de son histoire, au cœur d'un épisode caniculaire d'une ampleur exceptionnelle. Selon Météo France, 37 départements ont été placés en vigilance rouge de canicule, 48 autres en vigilance orange et 34 en vigilance orange aux orages. Les températures ont frôlé et dépassé les 40 degrés dans de nombreuses villes. Mercredi dernier, 43,8 degrés ont été relevés à Saintes, en Charente-Maritime. Les 24 et 25 juin avaient déjà été les deux journées les plus chaudes jamais mesurées dans le pays, avec une moyenne nationale qui a pour la première fois atteint 30 degrés sur 24 heures. Les autorités décrivent un épisode qui dépasse en intensité celui de l'été à 2003. Conséquence directe, les hôpitaux sont sous très forte tension. Le gouvernement a évoqué hier un système de santé arrivé à un point de basculement entre coups de chaleur, malaise cardiaque et premiers décès recensés. La pression devrait rester forte ces prochains jours malgré une amorce de baisse des températures attendues à l'ouest. Et puis plusieurs grands rassemblements ont été annulés ou reportés à Paris à la demande de la préfecture de police. La marche de la fierté a été reportée au mois de septembre et le festival Solidays attendu à l'hippodrome de Longchamp pour sa 28e édition a été annulé. Un meeting athlétisme prévu au stade Charles Théry, également connu le Mansour, tout comme la marche de fierté de Lyon décalée à la rentrée. Le préfet a jugé qu'un rassemblement de plusieurs centaines de milliers de personnes faisait peser un risque très lourd sur des secours déjà saturés. Et sur le plan politique, l'exécutif a multiplié les mesures d'urgence. Le Premier ministre a adressé un courrier aux 35 000 maires de France pour détailler la protection des plus fragiles. Dans les départements en vigilance rouge, les préfets peuvent désormais suspendre les chantiers aux heures les plus chaudes, les plus souvent entre 13h et 21h. Le souvenir reste vif de la mort fin mai d'un ouvrier de 19 ans dans la Drôme, victime d'un malaise sur un toit en pleine chaleur. Du côté de l'énergie, la canicule pèse sur la production électrique. EDF a indiqué que les fortes chaleurs réduisaient la production du parc nucléaire de 8%, avec un peu plus de 10% des réacteurs indisponibles hier, un niveau record. Plusieurs réacteurs ont été mis à l'arrêt pour préserver les températures du cours de l'eau. En début de semaine, déjà, la consommation d'électricité avait frôlé les 57 gigawatts en soirée, dopée par la climatisation. Le gestionnaire du réseau RTE se veut toutefois rassurant et n'anticipe aucune rupture d'approvisionnement pour cet été. Et enfin, côté culture, les orages ont eu raison du festival Garo Rock à Marmande, dans le Lot-et-Garonne. Pour sa 30e édition, le concert d'hier soir a été annulé et près de 21 000 festivaliers ont été évacués face au risque de rafales dépassant les 100 km/h et de grêle. La première journée du festival avait déjà été annulée en cause de la chaleur. C'était votre Flash Info. Très bon dimanche à

Hello tout le monde, bienvenue. Si vous venez d'arriver à l'instant, c'est Johan, vous êtes toujours en plein cœur du bon réveil. J'espère que tout se passe bien pour vous. Merci de nous avoir choisi pour vous accompagner comme chaque week-end. En tout cas, moi, ça me fait plaisir d'être avec vous comme chaque samedi et chaque dimanche. Vous le savez, je suis là pour vous accompagner avec plein de petits rendez-vous, peu importe ce que vous faites, encore au lit, en train de petit déjeuner ou alors déjà en route pour profiter de cette journée. Au cours de cette nouvelle heure, on aura notamment notre nombre du jour pour parler d'une actualité sérieuse, mais toujours de façon décontractée. Aussi, la petite info insolite en fin d'émission, et dans un instant c'est l'éphéméride qui arrive, et dans celui-ci on va remonter l'histoire comme chaque bon réveil. On a aussi de la musique qui vous accompagne tout au long de l'émission. Passez tous une excellente matinée avec nous dans le bon réveil.

0: Johan.
1: Et merci de passer la matinée de ce dimanche 28 juin avec nous dans le bon réveil de ce 179e jour de l'année. On souhaite une bonne fête à toutes les Irénées et pour le proverbe du jour, qui n'a fait qu'obéir sera mal commandé. Pour notre second retour dans l'histoire, on s'arrête cette fois en 1919 car le 28 juin est signé à Versailles le traité qui met fin à la Première Guerre mondiale. En plus de la fin du conflit, celui-ci impose à l'Allemagne de rendre l'Alsace et la Lorraine à la France, la création du couloir de Danzig qui permet à la Pologne d'avoir accès à la mer, et enfin l'Allemagne devra payer 20 milliards de marques or au vainqueur. Voilà donc pour ce petit retour dans notre histoire. Dans un instant, eh bien, on va revenir en 2026 avec notre nombre du jour, mais juste avant ça, on écoute un peu de musique.
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0: Johan.
1: Toujours en plein cœur du bon réveil, il est temps de passer au nombre du jour et c'est 3 millions. Pour ce dimanche, il s'agit d'une somme en dollars américains. Et vous le savez, on en parle de temps en temps dans le bon réveil. Un peu partout dans le monde se déroulent très régulièrement des ventes aux enchères. Et pour tout genre d'articles, généralement, si l'on en parle, c'est que certains voient leur prix s'envoler. Et ça a été encore le cas. La semaine dernière, aux États-Unis, la maison Heritage Auction a donc mis aux enchères un jeu Super Mario sur la console NES sorti il y a 40 ans. Mais celui-ci avait une particularité puisqu'il était encore dans sa boîte d'origine fermée et surtout faisait partie d'un pack avec la console et c'est d'ailleurs le pack complet que l'on pouvait acheter. Le jeu est très recherché car il y a dessus un autocollant brillant spécifique à la deuxième vague de production du jeu et selon la maison d'enchères, il n'en resterait que 3 actuellement en circulation, ce qui explique que l'enchère est montée donc à 3 millions de dollars. On sait d'ailleurs que ce sont 62 personnes qui ont fait au moins une enchère. Cela a permis de battre largement le précédent record pour un jeu vidéo, puisqu'en 2021, une cartouche de ce même jeu était partie pour 2 millions de dollars. Et ces records devraient continuer à être battus plus le temps avance, car on le sait, le rétro gaming devient de plus en plus des objets de collection. Voilà donc pour ce nombre du jour. On poursuit et on termine votre bon réveil dans un instant avec la petite info insolite. Mais avant ça, on écoute un peu de musique.

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2: La météo pour ce dimanche 28 juin, la dégradation orageuse concerne un axe allant du sud-ouest à la Belgique. Il s'accompagne localement de grêles et de violentes rafales de vent et les fortes chaleurs de plus en plus lourdes dans l'est avec la menace d'orages en soirée. Les températures pour ce dimanche matin, 17 degrés pour Brest et Cherbourg, 21 à Lille, 22 degrés pour Orléans et Toulouse, 21 également pour Biarritz et Bordeaux, 25 degrés pour Lyon et 27 pour Strasbourg. Et pour ce dimanche après-midi, entre 20 et encore 35 degrés sur la moitié nord, il fera 20 en Bretagne, 22 sur la Normandie, 26 degrés attendus sur les Hauts-de-France, 29 en région parisienne et en centre-val de Loire, 34 degrés encore en Bourgogne, 35 sur le Grand Est et dans la moitié sud entre 26 et 35 degrés. Il fera 26 à 27 sur la Nouvelle-Aquitaine, 32 degrés sur la Corse et l'Occitanie, entre 31 et 34 sur le golfe du Lion, 34 à 36 sur la Côte d'Azur et en vallée du Rhône.

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5: Allez, on arrive déjà à la fin de ce week-end que l'on a passé ensemble dans le Bon Réveil et on termine bien sûr avec notre petite info insolite qui ce matin nous emmène au Canada et plus précisément au Québec pour vous parler d'un beau défi qui va essayer d'être fait entre le 4 et le 24 juillet prochain puisqu'un humoriste et animateur télé qui s'appelle Jay du Temple a décidé durant cette période de parcourir 1200 km à pied et à vélo à travers la province en utilisant l'application Strava pour suivre son parcours mais aussi pour que ce parcours dessine une vache sur la carte de l'application. C'est d'ailleurs pourquoi ce défi s'appelle Stravache. Mais il ne souhaite pas faire ça tout seul, puisqu'il demande à tous ceux qui le souhaitent de venir faire un petit bout de parcours avec lui, afin de récolter de l'argent, et si 100 000 km cumulés sont parcourus, ce seront 100 000 dollars canadiens qui seront remis aux banques alimentaires, et si 5 millions de kilomètres cumulés sont parcouru, la somme, elle, sera doublée. Donc cela est quand même une très belle action et ça motive aussi chacun à faire du sport pour sa santé. Voilà, c'est avec ça que l'on vient conclure ce week-end de Bon Réveil que l'on a passé ensemble. On va se retrouver bien sûr la semaine prochaine, même endroit, même heure. Je compte sur vous pour être bien là présent. Et d'ici là, je vous souhaite à tous une excellente journée et une très belle semaine. À la semaine prochaine. Bye
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0: Bonjour, bonjour à tous. À la une, la France suffoque. Le pays a connu hier l'une des journées les plus brûlantes de son histoire, au cœur d'un épisode caniculaire d'une ampleur exceptionnelle. Selon Météo France, 37 départements ont été placés en vigilance rouge de canicule, 48 autres en vigilance orange et 34 en vigilance orange aux orages. Les températures ont frôlé et dépassé les 40 degrés dans de nombreuses villes. Mercredi dernier, 43,8 degrés ont été relevés à Saintes, en Charente-Maritime. Les 24 et 25 juin avaient déjà été les deux journées les plus chaudes jamais mesurées dans le pays, avec une moyenne nationale qui a pour la première fois atteint 30 degrés sur 24 heures. Les autorités décrivent un épisode qui dépasse en intensité celui de l'été à 2003. Conséquence directe, les hôpitaux sont sous très forte tension. Le gouvernement a évoqué hier un système de santé arrivé à un point de basculement entre coups de chaleur, malaise cardiaque et premier décès recensé. La pression devrait rester forte ces prochains jours malgré une amorce de baisse des températures attendues à l'ouest. Et puis plusieurs grands rassemblements ont été annulés ou reportés à Paris à la demande de la préfecture de police. La marche de la fierté a été reportée au mois de septembre et le festival Solidays attendu à l'hippodrome de Longchamp pour sa 28e édition a été annulé. Un meeting athlétisme prévu au stade Charles Tellier, également connu le Mensor, tout comme la marche de fierté de Lyon décalée à la rentrée. Le préfet a jugé qu'un rassemblement de plusieurs centaines de milliers de personnes faisait peser un risque très lourd sur des secours déjà saturés. Et sur le plan politique, l'exécutif a multiplié les mesures d'urgence. Le Premier ministre a adressé un courrier aux 35 000 maires de France pour détailler la protection des plus fragiles. Dans les départements en vigilance rouge, les préfets peuvent désormais suspendre les chantiers aux heures les plus chaudes, les plus souvent entre 13h et 21h. Le souvenir reste vif de la mort fin mai d'un ouvrier de 19 ans dans la Drôme, victime d'un malaise sur un toit en pleine chaleur. Du côté de l'énergie, la canicule pèse sur la production électrique. EDF a indiqué que les fortes chaleurs réduisaient la production du parc nucléaire de 8%, avec un peu plus de 10% des réacteurs indisponibles hier, un niveau record. Plusieurs réacteurs ont été mis à l'arrêt pour préserver les températures du cours de l'eau. En début de semaine, déjà, la consommation d'électricité avait frôlé les 57 gigawatts en soirée, dopée par la climatisation. Le gestionnaire du réseau RTE se veut toutefois rassurant et n'anticipe aucune rupture d'approvisionnement pour cet été. Et enfin, côté culture, les orages ont eu raison du festival Garo Rock à Marmande, dans le Lot-et-Garonne. Pour sa 30e édition, le concert d'hier soir a été annulé et près de 21 000 festivaliers ont été évacués face au risque de rafales dépassant les 100 km/h et de grêle. La première journée du festival avait déjà été annulée en cause de la chaleur. C'était votre Flash Info. Très bon dimanche à tous.
1: Bonjour à toutes et à tous. Le soleil s'impose une nouvelle fois sur toute la Provence verte. Vent faible de sud-ouest. Demain matin, le ciel restera parfaitement dégagé avec 21 degrés au lever du jour. Le Var est maintenu en vigilance orange canicule. Les températures pourront atteindre 40 degrés dans le centre Var. Le risque d'incendie demeure sévère sur les massifs de la Sainte-Baume, des Maures, du Haut-Var et du centre Var. L'accès au massif reste déconseillé et les travaux sont interdits après 13 heures. À l'approche du pic de fréquentation touristique, le préfet du Var a présenté le dispositif estival, des renforts de forces de l'ordre, une surveillance renforcée des feux de forêt, des contrôles dans les établissements recevant du public, ainsi qu'une vigilance accrue face à la canicule sont déployés tout l'été. À Brignoles, les moins de 16 ans du Brignoles Provence 15 sont sacrés champions de Régional 2 après leur victoire 35-18 en finale face au rugby club marseillais. Une belle récompense pour une équipe qui a misé toute la saison sur la solidarité et l'esprit de groupe. Toujours à Brignoles, la ville reçoit officiellement le label Tiéouta Mistralenko, une distinction décernée par le Félibrige qui récompense son engagement en faveur de la langue provençale et de la valorisation du patrimoine culturel régional. À Ops, plus de peur que de mal à l'EHPAD de Loustaou de Zaou, une alerte provoquée par une fumée d'origine électrique a conduit à l'évacuation temporaire des résidents. Aucun blessé n'est à déplorer et tous ont pu regagner leur chambre dans la soirée. Enfin, la filière du rosé de Provence traverse une période difficile. Face à la baisse de la consommation, les professionnels souhaitent limiter les volumes mis sur le marché tout en renforçant la promotion des appellations d'origine protégée afin de préserver la qualité et l'image des vins de Provence. Très bon dimanche à tous sur Radio Couleur Sud.
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Bonjour les amis, c'est Michel Pruvost, c'est notre rendez-vous sur un air d'accordéon. Hein. Oh là là, vous en avez l'habitude depuis ces nombreuses années. Hein, oui. Puis il y a toujours des nouveaux qui arrivent, je les salue et je leur souhaite une bonne journée. Alors aujourd'hui, tiens, on va faire un petit clin d'œil à un duo d'amour, Caroline et Frédéric, qui seront avec moi au grand spectacle du Théâtre Municipal d'Amville le 25 octobre prochain. Oui, bien sûr, c'est déjà en route, hein, les réservations. Donc le duo d'amour Caroline et Frédéric. Mais avant, je vous emmène avec un extrait de mon volume 3, Top du Musette. Escamillo, c'est du Paso Doble.

Voilà, vous avez dansé le passo, c'est bien. Allez, le duo d'amour, Caroline et Frédéric, avec nous aujourd'hui dans toute l'émission. El Bandolero, c'est un passo aussi.

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2: Voilà, c'est l'album de donc duo d'amour que nous découvrons aujourd'hui sur l'antenne. Et je vous propose une tarentelle. Tarentelle, mon amour.

Bon, ben justement, on parlait d'amour juste avant. Je vais donc vous chanter une petite chanson d'amour. Bella Catilla, ça c'est un beau tango que vous aimez. Eh bien, profitez-en.

C'est bien ça. Ah ouais. Qu'est-ce qu'il jouait bien? Il avait un style particulier, Jos Baselli. Allez, bah, on va rester avec un tango d'ailleurs. C'est le duo d'amour qui va nous jouer. Notre amour éternel. C'est pas, non, c'est pas un tango. C'est un boléro. Excusez-moi. Un boléro. Notre amour éternel. Le duo d'amour.

Duo d'amour, nos invités aujourd'hui dans l'émission, en compagnie de votre ami Michel Pruvot. Un Madison, n'écoute que ton cœur. Ben, faut qu'il batte bien, hein. Allez, on y va.

0: Alors les amis, maintenant le petit jingle qui vous indique les bons tuyaux de votre pote Pruvot. Alors sachez que la semaine prochaine, donc dimanche prochain, le 5 juillet, je serai à Arras, la guinguette aux copains d'abord, rue Claude Bernard, donc c'est à Arras, c'est derrière l'hypermarché Auchan. C'est gratuit, je serai avec Momo et Muriel évidemment, donc venez faire un tour à Arras pour la guinguette. Jeudi 9 juillet, là je vous donne rendez-vous au Tréport, Esplanade Aragon, au Forum de la Plage, de 16h à 18h30, la guinguette de l'été, je serai là-bas pour vous, c'est gratuit. Le mardi 14 juillet, à Amville, alors attention, on a changé d'endroit, on n'est plus au Carmel, on est à Abbeville Plage. Quand vous rentrez dans Amville, c'est près du kiosque à musique. C'est en plein air, de 16h à 20h. La guinguette à Mimi, Muriel, Momo et votre ami Michel Pruvot, c'est gratuit aussi, restauration tout sur place. Jeudi 16 juillet, sur les sites... Le jardin à la française de la mairie, guinguette de 19h à 20h30, ce sera à eux les amis. Donc jeudi 16 juillet, c'est gratuit aussi. Samedi 18 juillet, Verton, alors là c'est le rendez-vous. Camping autour du moulin, soirée des campeurs de 21h à 1h du matin. La guinguette à Mimi avec Muriel et Momo. On fait la fête, c'est gratuit, mais attention, hein, tenue correcte, c'est la fête au camping autour du moulin. Le dimanche 19 juillet, alors là, le grand rendez-vous, évidemment. Ça, c'est la grande fiesta. Grande fête votive, donc, avec un groupe de rock après moi et Michel Pruvot. C'est à B-B-A-Y. C'est dans les Ardennes, dans le 08. OK ? Le jeudi 23 juillet, Abbeville, la guinguette de l'été, toujours au kiosque, donc sur le site d'Abbeville Plage, c'est l'après-midi, de 15h à 17h30. Le dimanche 26 juillet, le rendez-vous extraordinaire à Barlin, parc de la Fossette, de 14h à 18h, après-midi dansant, restauration sur place, avec Muriel et Momo, votre ami Michel Pruvot. On fait la fête ensemble le dimanche 26 juillet. Après, ce sera les vacances. Et puis, notez que les places sont en vente pour le grand spectacle annuel au théâtre municipal d'Abbeville. 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Il y aura le duo d'amour, Laurent et Caroline. Il y aura Adeline Blondin, ça c'est pour l'accordéon, votre ami Michel Pruvot aussi. Francis Durange qui nous chantera ses belles chansons. Et j'accueillerai la star de la chanson, Monsieur Christian Delagrange, dans ses tubes. Les réservations se font donc au restaurant La Brasserie d'Artagnan, sur le site d'Intermarché, Amville. 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Et maintenant, c'est ma petite chanson d'amour.
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0: Bah, aujourd'hui, ma petite chanson d'amour sera un peu différent. C'est un petit clin d'œil, un hommage à celui qui vient de nous quitter, Franck Michael. Vous voyez, non, je ne vais pas vous mettre « Toutes les femmes sont belles », parce qu'on l'a entendu de partout. Là, c'est une chanson qu'il a enregistrée il y a très longtemps. Dites-lui que je l'aime. Allez, Franck Michael, hommage.

Après ce petit clin d'œil à Franck, Michael, dites-lui que je l'aime. Je reprends le bignou et je vais vous faire un tcha-tcha avec les filles qui vont chanter pour vous la banane.

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2: On reste avec le duo d'amour aujourd'hui qui seront avec nous d'ailleurs au Théâtre Municipal d'Abbeville le dimanche 25 octobre pour le grand gala annuel, bah oui, où il y aura plein de vedettes d'ailleurs. Il nous joue la valse d'Acapulco, c'est une valse mexicaine.

Allez, je vous jouer un succès que je jouais dans les concours d'accordéon quand j'étais gamin. Vous allez voir, il faut des doigts. Hein. La première valse d'Auguste Durand que j'enregistrais dernièrement sur mon top 3 du Musette.

0: Bonjour, bonjour à tous. À la une, la France suffoque. Le pays a connu hier l'une des journées les plus brûlantes de son histoire, au cœur d'un épisode caniculaire d'une ampleur exceptionnelle. Selon Météo France, 37 départements ont été placés en vigilance rouge de canicule, 48 autres en vigilance orange et 34 en vigilance orange aux orages. Les températures ont frôlé et dépassé les 40 degrés dans de nombreuses villes. Mercredi dernier, 43,8 degrés ont été relevés à Saintes, en Charente-Maritime. Les 24 et 25 juin avaient déjà été les deux journées les plus chaudes jamais mesurées dans le pays, avec une moyenne nationale qui a pour la première fois atteint 30 degrés sur 24 heures. Les autorités décrivent un épisode qui dépasse en intensité celui de l'été à 2003. Conséquence directe, les hôpitaux sont sous très forte tension. Le gouvernement a évoqué hier un système de santé arrivé à un point de basculement entre coups de chaleur, malaise cardiaque et premiers décès recensés. La pression devrait rester forte ces prochains jours malgré une amorce de baisse des températures attendues à l'ouest. Et puis plusieurs grands rassemblements ont été annulés ou reportés. À Paris, à la demande de la préfecture de police, la marche de la fierté a été reportée au mois de septembre. Et le festival Solidays attendu à l'hippodrome de Longchamp pour sa 28e édition a été annulé. Un meeting athlétisme prévu au stade Charles Théry, également connu le Mensor. Tout comme la marche de fierté de Lyon décalée à la rentrée. Le préfet a jugé qu'un rassemblement de plusieurs centaines de milliers de personnes faisait peser un risque très lourd sur des secours déjà saturés. Et sur le plan politique, l'exécutif a multiplié les mesures d'urgence. Le Premier ministre a adressé un courrier aux 35 000 maires de France pour détailler la protection des plus fragiles. Dans les départements en vigilance rouge, les préfets peuvent désormais suspendre les chantiers aux heures les plus chaudes, les plus souvent entre 13h et 21h. Le souvenir reste vif de la mort fin mai d'un ouvrier de 19 ans dans la Drôme, victime d'un malaise sur un toit en pleine chaleur. Du côté de l'énergie, la canicule pèse sur la production électrique. EDF a indiqué que les fortes chaleurs réduisaient la production du parc nucléaire de 8%, avec un peu plus de 10% des réacteurs indisponibles hier, un niveau record. Plusieurs réacteurs ont été mis à l'arrêt pour préserver les températures du cours de l'eau. En début de semaine, déjà, la consommation d'électricité avait frôlé les 57 gigawatts en soirée, dopée par la climatisation. Le gestionnaire du réseau RTE se veut toutefois rassurant et n'anticipe aucune rupture d'approvisionnement pour cet été. Et enfin, côté culture, les orages ont eu raison du festival Garo Rock à Marmande, dans le Lot-et-Garonne. Pour sa 30e édition, le concert d'hier soir a été annulé et près de 21 000 festivaliers ont été évacués face au risque de rafales dépassant les 100 km/h et de grêle. La première journée du festival avait déjà été annulée en cause de la chaleur. C'était votre Flash Info, très bon dimanche à tous.
1: Bonjour à toutes et à tous. Le soleil s'impose une nouvelle fois sur toute la Provence verte, vent faible de sud-ouest. Demain matin, le ciel restera parfaitement dégagé avec 21 degrés au lever du jour. Le Var est maintenu en vigilance orange canicule. Les températures pourront atteindre 40 degrés dans le centre Var. Le risque d'incendie demeure sévère sur les massifs de la Sainte-Baume, des Maures, du Haut-Var et du centre Var. L'accès aux massifs reste déconseillé et les travaux sont interdits après 13 heures. À l'approche du pic de fréquentation touristique, le préfet du Var a présenté le dispositif estival. Des renforts de forces de l'ordre, une surveillance renforcée des feux de forêt, des contrôles dans les établissements recevant du public, ainsi qu'une vigilance accrue face à la canicule sont déployés tout l'été. À Brignoles, les moins de 16 ans du Brignoles Provence 15 sont sacrés champions de Régional 2 après leur victoire 35-18 en finale face au rugby club marseillais. Une belle récompense pour une équipe qui a misé toute la saison sur la solidarité et l'esprit de groupe. Toujours à Brignoles, la ville reçoit officiellement le label Tieuta Mistralenko, une distinction décernée par le Félibrige qui récompense son engagement en faveur de la langue provençale et de la valorisation du patrimoine culturel régional. À Ops, plus de peur que de mal à l'EHPAD de Loustaou de Zaou, une alerte provoquée par une fumée d'origine électrique a conduit à l'évacuation temporaire des résidents. Aucun blessé n'est à déplorer et tous ont pu regagner leur chambre dans la soirée. Enfin, la filière du rosé de Provence traverse une période difficile. Face à la baisse de la consommation, les professionnels souhaitent limiter les volumes mis sur le marché tout en renforçant la promotion des appellations d'origine protégée afin de préserver la qualité et l'image des vins de Provence. Très bon dimanche à tous sur Radio Couleur Sud.
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Bonjour, bonjour à toutes et à tous. Je suis ravi de vous retrouver en ce dimanche matin 28 juin, 179e jour de l'année où nous fêtons aujourd'hui les Irénées. Si vous êtes en vacances, eh ben, je vous souhaite de très très bonnes vacances. Et évidemment, si vous êtes en week-end et seulement pour votre dimanche, je vous souhaite de passer une agréable journée. On va passer la matinée ensemble avec, vous allez le voir, comme hier, des nouvelles chroniques pour votre week-end de ces matins soleil. Et puis on retrouvera bien entendu Tom Kazak et Alan pour les différentes chroniques. D'ailleurs, Alan arrive dans quelques instants pour vous proposer l'horoscope. Très bonne journée à toutes et à tous.

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2: Bonjour à tous, l'horoscope de ce dimanche, on débute avec les béliers, vous débordez d'énergie et d'enthousiasme les béliers, votre bonne humeur entraîne tout le monde dans votre sillage. Les taureaux, vous allez profiter pleinement des plaisirs simples de la vie, une journée douce et réconfortante vous attend. On continue avec les gémeaux, vous avez tendance à remettre les choses au lendemain, attention à ne pas laisser les petites obligations s'accumuler. Les cancers, votre sens de l'écoute fait merveille, vos proches apprécient votre présence bienveillante. Les lions, vous avez besoin de vous sentir entouré et aimé. Bonne nouvelle, l'affection est au rendez-vous. Les vierges, rien ne semble pouvoir perturber votre sérénité, vous avancez à votre rythme et c'est très bien ainsi. Les balances, une belle surprise pourrait égayer votre journée. Gardez l'œil ouvert, le destin vous réserve un clin d'œil. Les scorpions, votre patience est mise à rude épreuve aujourd'hui, inutile de vouloir tout contrôler. Sagittaire, pour ce dimanche, votre optimisme est contagieux, vous trouvez toujours une raison de sourire, même dans les petits imprévus. Les Capricornes, vous manquez un peu de motivation en ce dimanche. Accordez-vous une vraie pause sans culpabiliser. Les Verseaux, vous avez envie de nouveautés et d'évasion. C'est le moment idéal pour sortir de vos habitudes. Et enfin les Poissons, tout semble s'aligner en votre faveur aujourd'hui les Poissons. Charme, intuition et réussite sont donc au rendez-vous de cette journée. Profitez pleinement de ce magnifique dimanche. Avec tout ça, bon week-end.
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La météo pour ce dimanche 28 juin, la dégradation orageuse concerne un axe allant du sud-ouest à la Belgique. Il s'accompagne localement de grêles et de violentes rafales de vent et les fortes chaleurs de plus en plus lourdes dans l'est avec la menace d'orage en soirée. Les températures pour ce dimanche matin, 17 degrés pour Brest et Cherbourg, 21 à Lille, 22 degrés pour Orléans et Toulouse, 21 également pour Biarritz et Bordeaux, 25 degrés pour Lyon et 27 pour Strasbourg. Et pour ce dimanche après-midi, entre 20 et encore 35 degrés sur la moitié nord, il fera 20 en Bretagne, 22 sur la Normandie, 26 degrés attendus sur les Hauts-de-France, 29 en région parisienne et en centre-val de Loire, 34 degrés encore en Bourgogne, 35 sur le Grand Est, et dans la moitié sud, entre 26 et 35 degrés. Il fera 26 à 27 sur la Nouvelle-Aquitaine, 32 degrés sur la Corse et l'Occitanie, entre 31 et 34 sur le Golfe du Lion, 34 à 36 sur la Côte d'Azur et en Vallée du Rhône.

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1: Bonjour, bonjour à tous. Direction l'hippodrome de Saint-Cloud et les 2400 mètres du handicap d'été à l'occasion du Quintet Plus de ce dimanche 28 juin 2026. Il réunira 16 compétiteurs âgés de 4 ans et au-dessus. Départ prévu 15h20. En tête de notre sélection, le 7, Marina Leda, sur un parcours qui devrait servir ses intérêts. Il convient de la racheter en confiance. Suivi du 11, Wimagati, qui a repris de la fraîcheur en vue de cette épreuve. Le 3, Dalakir, doté d'une redoutable pointe de vitesse finale. Le 5, Mos Glamourous, peut surmonter sa récente pénalisation. Et enfin, le 10, Dilrak, jugé sur son avant-dernière sortie. Sa place est dans la bonne combinaison, il complétera notre sélection. Une sélection que vous pouvez retrouver sur ma chaîne YouTube Tom Kazakh, les pronostics hippiques avec mes dernières minutes. Donc notre choix aujourd'hui, premier le 7, Marina Leda. Second le 11, Wimagati. Troisième le 3, Dalakir. Quatrième le 5, Mos Glamourous. Cinquième le 10, Zilrak. Le second choix le 9, le 2. Hélas, et à vous la fortune!

0: Bonjour, bonjour à tous. À la une, la France suffoque. Le pays a connu hier l'une des journées les plus brûlantes de son histoire, au cœur d'un épisode caniculaire d'une ampleur exceptionnelle. Selon Météo France, 37 départements ont été placés en vigilance rouge de canicule, 48 autres en vigilance orange et 34 en vigilance orange aux orages. Les températures ont frôlé et dépassé les 40 degrés dans de nombreuses villes. Mercredi dernier, 43,8 degrés ont été relevés à Saintes, en Charente-Maritime. Les 24 et 25 juin avaient déjà été les deux journées les plus chaudes jamais mesurées dans le pays, avec une moyenne nationale qui a pour la première fois atteint 30 degrés sur 24 heures. Les autorités décrivent un épisode qui dépasse en intensité celui de l'été à 2003. Conséquence directe, les hôpitaux sont sous très forte tension. Le gouvernement a évoqué hier un système de santé arrivé à un point de basculement entre coups de chaleur, malaise cardiaque et premiers décès recensés. La pression devrait rester forte ces prochains jours malgré une amorce de baisse des températures attendues à l'ouest. Et puis plusieurs grands rassemblements ont été annulés ou reportés à Paris à la demande de la préfecture de police. La marche de la fierté a été reportée au mois de septembre et le festival Solidays attendu à l'hippodrome de Longchamp pour sa 28e édition a été annulé. Un meeting athlétisme prévu au stade Charles Théry, également connu le Mensor, tout comme la marche de fierté de Lyon décalée à la rentrée. Le préfet a jugé qu'un rassemblement de plusieurs centaines de milliers de personnes faisait peser un risque très lourd sur des secours déjà saturés. Et sur le plan politique, l'exécutif a multiplié les mesures d'urgence. Le Premier ministre a adressé un courrier aux 35 000 maires de France pour détailler la protection des plus fragiles. Dans les départements en vigilance rouge, les préfets peuvent désormais suspendre les chantiers aux heures les plus chaudes, les plus souvent entre 13h et 21h. Le souvenir reste vif de la mort fin mai d'un ouvrier de 19 ans dans la Drôme, victime d'un malaise sur un toit en pleine chaleur. Du côté de l'énergie, la canicule pèse sur la production électrique. EDF a indiqué que les fortes chaleurs réduisaient la production du parc nucléaire de 8%, avec un peu plus de 10% des réacteurs indisponibles hier, un niveau record. Plusieurs réacteurs ont été mis à l'arrêt pour préserver les températures du cours de l'eau. En début de semaine, déjà, la consommation d'électricité avait frôlé les 57 gigawatts en soirée, dopée par la climatisation. Le gestionnaire du réseau RTE se veut toutefois rassurant et n'anticipe aucune rupture d'approvisionnement pour cet été. Et enfin, côté culture, les orages ont eu raison du festival Garo Rock à Marmande, dans le Lot-et-Garonne. Pour sa 30e édition, le concert d'hier soir a été annulé et près de 21 000 festivaliers ont été évacués face au risque de rafales dépassant les 100 km/h et de grêle. La première journée du festival avait déjà été annulée en cause de la chaleur. C'était votre Flash Info, très bon dimanche à tous.
1: Bonjour à toutes et à tous. Le soleil s'impose une nouvelle fois sur toute la Provence verte, vent faible de sud-ouest. Demain matin, le ciel restera parfaitement dégagé avec 21 degrés au lever du jour. Le Var est maintenu en vigilance orange canicule. Les températures pourront atteindre 40 degrés dans le centre Var. Le risque d'incendie demeure sévère sur les massifs de la Sainte-Baume, des Maures, du Haut-Var et du centre Var. L'accès au massif reste déconseillé et les travaux sont interdits après 13 heures. À l'approche du pic de fréquentation touristique, le préfet du Var a présenté le dispositif estival. Des renforts de forces de l'ordre, une surveillance renforcée des feux de forêt, des contrôles dans les établissements recevant du public, ainsi qu'une vigilance accrue face à la canicule sont déployés tout l'été. À Brignoles, les moins de 16 ans du Brignoles Provence 15 sont sacrés champions de Régional 2 après leur victoire 35-18 en finale face au rugby club marseillais. Une belle récompense pour une équipe qui a misé toute la saison sur la solidarité et l'esprit de groupe. Toujours à Brignoles, la ville reçoit officiellement le label Tieuta Mistralenko, une distinction décernée par le Félibrige qui récompense son engagement en faveur de la langue provençale et de la valorisation du patrimoine culturel régional. À Aups, plus de peur que de mal à l'EHPAD de Loustaou de Zaou. Une alerte provoquée par une fumée d'origine électrique a conduit à l'évacuation temporaire des résidents. Aucun blessé n'est à déplorer et tous ont pu regagner leur chambre dans la soirée. Enfin, la filière du rosé de Provence traverse une période difficile. Face à la baisse de la consommation, les professionnels souhaitent limiter les volumes mis sur le marché tout en renforçant la promotion des appellations d'origine protégée afin de préserver la qualité et l'image des vins de Provence. Très bon dimanche à tous sur Radio Couleur Sud.

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1: Bonjour à tous, on embrasse les Irénées ce 28 juin pour leur fête. Journée mondiale du naturisme, Irénées, au féminin comme au masculin. De tempérament nerveux, toujours en ébullition, ils sont très actifs mais un peu brouillons. Indépendants, combatifs, ils n'en font qu'à leur tête et ne sont pas faciles à manier. Ils entreprennent plusieurs choses en même temps mais oublient d'en finir certaines. Leurs actions manquent de continuité. Intelligents, brillants, bavards, ils ont besoin d'un public qui les écoute. Voici les événements marquants de ce 28 juin 1958. Le Brésil, avec Pelé, 17 ans, remporte sa première coupe du monde de foot en Suède. 1966, premier raids aériens sur les villes de Haiphong et Hanoï au Nord-Vietnam. 1974, à l'est de Bogota en Colombie, un glissement de terrain fait plus de 250 morts. 1980, premier vol de l'avion solaire de Paul McCready. 1995, à Séoul, l'effondrement du grand magasin Sampoog fait plus de 400 morts. 2007, la ville de Bordeaux est inscrite au patrimoine mondial de l'UNESCO. L'ensemble du centre-ville et les boulevards deviennent ainsi le 31e site français inscrit au patrimoine mondial de l'humanité. Et puis en 2012, disparition de Robert Sabatier, romancier, poète et académicien français, auteur des Allumettes suédoises. Du côté des naissances célèbres, Fabien Barthès, footballeur, gardien, ancien membre de l'équipe de France. Le journaliste sportif Pierre Salviac, né à Roquefort en Charente-Maritime. Et l'actrice française de théâtre et de cinéma, Annie Dupéré, de son vrai nom, Annie Legras, qui vient de Rouen, également romancière. Le dicton du jour, le jour de la Saint-Étienne est l'un des plus beaux de l'année. Alors profitez-en bien, à demain.

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1: Dans l'actualité des jeux vidéo du jour, on parle d'eSport UFC 6. Après 3 années d'attente, la série eSport UFC fait son grand retour. Comme son prédécesseur, UFC 6 est développé sous le moteur Frostbite. Mais ce nouvel opus, le moteur évolue avec une toute nouvelle physique Ragdoll, qui donc offre des fenêtres de contact plus précises, des dégâts et des réactions aux coups propulsés beaucoup plus intense pour des affrontements toujours plus réalistes. Autre grande nouveauté au programme, le Flow State, qui traduira donc les dynamiques de chaque combattant pendant un combat pour vous permettre de prendre l'avantage au bon moment. Chaque combattant profite donc de 5 effets de boost et d'un Flow State unique, de quoi ajouter énormément de profondeur stratégique, puisqu'il faudra apprendre à maîtriser le style d'un combattant pour l'utiliser à la perfection. Comme toujours dans les jeux UFC, le roster de combattantes et de combattants s'annonce particulièrement complet. Le jeu UFC 6 d'eSport est disponible depuis le 19 juin dernier sur PS5 et Xbox Series. On se retrouve très vite avec d'autres jeux vidéo à découvrir.
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1: Dont l'actualité du net du jour. Meta greffe des agents métiers sur ses réseaux sociaux. La firme a présenté Business Agent, capable de gérer les échanges entre les entreprises et leurs clients sur WhatsApp, Messenger et Instagram. Elle propose également une plateforme qui apporte plus de contrôle et de paramétrage pour les grands comptes. Connue pour ses travaux sur les LM, Meta entend bien aussi profiter de la tendance de l'intelligence artificielle agentique. Pour cela, l'entreprise a dévoilé le service Business Agent pour aider les entreprises à créer et déployer des agents sur WhatsApp, Messenger et Instagram pour répondre à leurs clients. Concrètement, l'agent peut se connecter directement aux infrastructures existantes, répondre à des questions spécifiques à l'activité à partir de données internes, recommander des produits issus des catalogues de l'entreprise, conclure également des ventes, prendre des rendez-vous et qualifier les prospects entrants. Bien qu'ils puissent fonctionner de manière autonome en arrière-plan, les administrateurs peuvent également définir des seuils au-delà desquels une intervention humaine devient nécessaire. Les entreprises peuvent dès à présent activer les business agents si leur configuration initiale est gratuite. Meta prévoit de lancer des offres d'abonnement payantes adaptées aux entreprises de toute taille très prochainement. On se retrouve très vite avec d'autres actus du net. We'll be right back.

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4: Aujourd'hui, partons à la découverte des mystères envoûtants des cercles de pierre et des dolmens, ces structures énigmatiques qui défient toujours notre compréhension. Les cercles de pierre et les dolmens sont des vestiges impressionnants du passé, témoignant de l'ingéniosité et de la culture des civilisations anciennes. Des structures monumentales, composées de mégalithes, ont été érigées il y a des milliers d'années dans différentes régions du monde. Parmi les exemples les plus célèbres, on retrouve Stonehenge en Angleterre, le cercle des pierres de Callanish en Écosse, ainsi que les dolmens du site de Carnac en France. Ces structures ont été construites sans l'aide d'outils modernes, ce qui soulève encore des questions sur les méthodes utilisées par les anciens pour transporter et ériger ces énormes blocs de pierre. Les cercles de pierre et les dolmens sont souvent associés à des croyances religieuses, astronomiques et funéraires. Certains pensent qu'ils étaient utilisés comme observatoires astronomiques pour marquer les solstices et les équinoxes, tandis que d'autres les considèrent comme des lieux de culte et de rituels sacrés. Cependant, malgré les recherches et les théories, beaucoup de leur véritable signification et objectif restent encore inconnus, ajoutant une aura de mystère à ces structures énigmatiques. Ces vestiges du passé continuent de fasciner et de susciter l'imagination, nous rappelant que le passé recèle encore bien des secrets que nous n'avons peut-être pas encore découverts. C'est tout pour aujourd'hui dans notre exploration des mystères des cercles de pierre et des dolmens. Rejoignez-nous la semaine prochaine pour une nouvelle chronique, alors que nous plongerons dans un autre monde captivant des légendes urbaines et des mystères inexpliqués. Merci à tous de nous avoir rejoints, restez à l'écoute pour d'autres énigmes énigmatiques et n'hésitez pas à vous émerveiller devant les énigmes que nous a laissé le passé.

Nous voici arrivés à la troisième heure de ces matins soleil et après une longue journée de route ou de plage, vient enfin le moment sacré de fermer les yeux sous la toile de tente. Et c'est là qu'intervient le gardien de vos nuits. Une promesse de confort absolu sur un lit d'air qui se transforme parfois en un mémorable test d'endurance. Aujourd'hui, dans Destination Camping, on enlève le bouchon, on prépare ses poumons et on s'attaque au roi incontesté de la sieste et des nuits récalcitrantes, le mythique matelas pneumatique. Et pour comprendre comment cet équipement nomade a conquis nos vacances, il faut remonter au 19e siècle. En 1889, aux États-Unis, un ingénieur de la firme Pneumatic Mattress and Cushion Company a l'idée d'utiliser un tissu caoutchouté étanche pour créer des matelas destinés aux trains de nuit et aux navires, afin de remplacer les lourdes et humides paillasses de l'époque. Mais c'est dans les années 60, avec l'avènement du vinyle et du plastique PVC, que le matelas gonflable se démocratise et envahit les tentes des campeurs. Et léger, lorsqu'il est plié au fond du coffre, il promet le confort d'un vrai lit n'importe où au milieu de la nature. Sauf que le matelas pneumatique de camping, c'est d'abord une performance physique légendaire. Il y a l'école des puristes, ceux qui décident de le gonfler à la bouche et qui finissent immanquablement par avoir la tête qui tourne au bout de 3 minutes. Il y a l'école du pied, avec ce fameux soufflet en plastique qui fait un bruit de canard asthmatique à chaque pression dans l'allée. Et enfin, il y a les modernes équipés de la pompe électrique branchée sur l'allume-cigare de la voiture et qui fait un bruit de turbine d'avion de chasse et réveille la moitié du campement à 22h. Mais le vrai grand classique, c'est l'expérience de la nuit. Qui n'a jamais connu ce grand moment de solitude en se réveillant vers 4h du matin, réalisant que le matelas a mystérieusement perdu la moitié de son volume? On se retrouve alors les fesses enfoncées dans le sol avec une racine de pin ou un caillou pointu qui vient vous masser les vertèbres en direct, et sans oublier le bruit, ce grincement strident de plastique qui frotte contre la toile au moindre mouvement. Heureusement, le matelas pneumatique se rattrape l'après-midi lorsqu'on le traîne jusqu'à l'eau pour s'offrir une sieste flottante royale bercée par le clapotis des vagues. Parfois capricieux, souvent bruyant, mais tellement indissociable de l'aventure sous la toile, le matelas gonflable reste le matelot officiel de nos nuits d'été. Un objet qui nous rappelle que les plus beaux souvenirs de vacances se construisent aussi sur un simple filet d'air. Demain, on continuera notre tour des objets cultes de vos vacances avec un autre indispensable de vos après-midi et de vos soirées de liberté. Mais pour l'instant, nous repartons en musique dans ces matins soleil. Et bonnes vacances à vous si vous y êtes en ce moment.

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1: Dont l'actualité des applications mobiles. Epilogue transforme votre smartphone en Game Boy Caméra. Une nouvelle application mobile permet donc de retrouver le charme si particulier de la Game Boy Caméra sur iOS et Android. Mieux encore, les possesseurs d'une véritable caméra Nintendo peuvent désormais capturer leurs clichés directement depuis leur smartphone, mais à une condition. Ce petit accessoire mis au point par Epilogue, capable d'offrir une seconde jeunesse aux cartouches Game Boy, Game Boy Color et Game Boy Advance. Branché à un ordinateur, il permet notamment de sauvegarder ses jeux, transférer ses sauvegardes ou encore récupérer les photos stockées sur une mythique Game Boy Caméra. Aujourd'hui, l'accessoire franchit une nouvelle étape en s'invitant directement sur nos smartphones. Epilogue vient en effet de lancer Flashback, une application disponible gratuitement sur iOS et Android, qui s'adresse donc autant aux nostalgiques qu'aux curieux. Son principe est tout simple, à savoir voir le monde en 8 bits, à la manière de la Game Boy Caméra. Donc, cet accessoire lancé par Nintendo en 1998, devenu culte avec ses images ultra pixelisées en 4 nuances de gris. Concrètement, sans le moindre accessoire, l'application est capable d'utiliser l'appareil photo du smartphone pour générer des clichés façon Game Boy Caméra. Les images sont converties façon 8 bits avec tramage et palette ultra limitées. L'application ne se contente toutefois pas d'imiter le rendu d'origine. Elle ajoute plusieurs réglages modernes comme l'exposition, la vitesse d'obturation ou encore différentes palettes de couleurs afin de personnaliser davantage ses créations, avec même la possibilité de capturer des photos mais également des vidéos. Les utilisateurs équipés d'un module GB Operator et d'une authentique Game Boy Caméra peuvent également profiter d'un Hardware Mode en reliant l'ensemble à leur smartphone via USB. Une fois connectée, la caméra Nintendo devient pleinement exploitable depuis l'application mobile. L'intérêt est donc double. D'une part, les clichés sont capturés directement à partir du capteur d'origine de la Game Boy Caméra, préservant donc son rendu si particulier. Et d'autre part, les photos sont automatiquement enregistrées dans la mémoire du smartphone, prêtes à être partagées sur les réseaux sociaux ou conservées dans la galerie photo de l'appareil. Près de 30 ans après son lancement, la Game Boy Caméra continue donc ainsi de surprendre. L'application est disponible gratuitement. L'application Flashback, application disponible gratuitement sur iOS et Android. On se retrouve très vite avec d'autres applications mobiles à découvrir.

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1: Les programmes télé, la télévision pour ce soir, dimanche. On débute avec la chaîne TF1 qui nous propose ce soir le film Barbecue, diffusé dès 21h10. À la même heure, sur France 2, le film L'embarras du choix. Sur France 3, place à la série Hudson & Rex, diffusé dès 21h10. Sur la chaîne France 5 ce soir, documentaire face à l'histoire, l'épopée de Lady Liberty, diffusé dès 20h55. Sur la chaîne M6, ce soir du football spécial.

spéciale Coupe du Monde, diffusée dès 20h50 sur la chaîne TMC. Place à la série Esprit Criminel dès 21h15. Et enfin, pour terminer, rendez-vous par exemple ce soir sur la chaîne TF1 Série Film avec le film La Ruse, diffusé dès 21h10. Avec tout ça, bonne soirée télé.

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Eh bien voilà, nous sommes arrivés à la fin de ces 3 heures des matins soleil. J'ai été ravi de passer cette matinée de dimanche avec vous. J'espère que tout s'est bien passé. On se retrouve bien entendu demain matin, même heure, même endroit, pour passer encore une matinée ensemble. On va pas se quitter comme ça, on va se quitter avec la nouveauté du jour.

Pour se quitter aujourd'hui, j'ai envie de vous faire découvrir un jeune homme qui vient de sortir un nouveau single. Il a fait quelques albums. Pour l'instant, il pointe le bout de son nez, surtout sur les réseaux sociaux et pas trop encore dans les grosses radios. Il s'appelle Alex Urban et le titre de sa chanson, c'est Casper. Il a trouvé l'inspiration chez beaucoup de chanteuses et chanteurs, notamment chez Lady Gaga. Je vous propose de se quitter avec Alex Urban, Casper, et je vous dis à demain. Bonne journée.

Bonjour à tous. L'Angleterre et la Croatie valident leur qualification après leur victoire cette nuit dans le groupe L. L'Angleterre a scellé la première place en dominant le Panama 2-0 avec des buts de Jude Bellingham à la 62e minute et Harry Kane à la 67e. Ce dernier, avec son 11e but en Coupe du Monde, devient le meilleur buteur de l'histoire des Free Lions, dépassant Gary Lineker. La Croatie a battu le Ghana 2-1, permettant aux deux équipes de se qualifier aux côtés de l'Angleterre. Côté groupe J, l'Argentine, déjà qualifiée, a disposé de la Jordanie, tandis que l'Algérie jouait sa qualification face à l'Autriche. Dans le groupe K, le Portugal de Cristiano Ronaldo a été tenu en échec 1-1 par la Colombie et la République démocratique du Congo a dominé l'Ouzbékistan 3-1. La France a clôturé sa phase de poule en s'imposant 4-1 contre la Norvège avec un triplé d'Ousmane Dembélé. Le tableau des 16e est désormais connu, avec des affiches comme Cap-Vert contre l'Argentine ou le Sénégal qualifié grâce à une différence de but favorable après sa victoire 5-0 sur l'Irak. La phase à élimination directe débute ce soir à 21h avec Afrique du Sud-Canada à Los Angeles. Rendez-vous bientôt pour la suite du Mondial. Belle écoute.

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1: Bonjour à toutes et bonjour à tous. Je suis ravie de vous retrouver, c'est Léa, avec vous pour partager ce grand moment de radio. Pour bien débuter notre émission ensemble, on se branche tout de suite sur la fréquence des souvenirs et de la bonne humeur. Vous le savez, ce rendez-vous, c'est avant tout le vôtre, vous, les inconditionnels des indémodables années 60s. À l'instant, nous venons de faire une superbe escale musicale pour écouter un groupe de filles qui a marqué sa génération. C'était les Gams avec leur magnifique titre « Nous les filles ». Une chanson pleine de fraîcheur et d'énergie qui lance idéalement notre voyage d'aujourd'hui. Je vous souhaite d'ailleurs le meilleur de la musique et de la nostalgie sur notre antenne. Si vous aussi, confortablement installé chez vous, au travail ou sur la route, vous voulez participer à la fête et choisir les morceaux qui réveillent vos plus beaux souvenirs, sachez que c'est un jeu d'enfant. Ne restez pas simples auditeurs, venez jouer avec nous. C'est le moment de prendre votre ordinateur, votre tablette ou votre smartphone et de vous connecter sur notre site internet officiel le www.generationtube.com. En quelques clics, vous prenez directement les commandes de la station, vous choisissez vos titres préférés et c'est vous qui faites la programmation. Installez-vous bien, on est ensemble pour passer un excellent moment. Bonne écoute à tous.

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1: Il n'y a pas à dire, les années 70 nous ont vraiment offert de sacrés grands crus musicaux. Et je suis sûre que le morceau que l'on vient d'entendre a rappelé des souvenirs à bon nombre d'entre vous. Vous avez peut-être même esquissé quelques pas de danse. C'était à l'instant Afrique Simone avec son incontournable et rythmé Ramaya. Alors on reste un peu dans les Ramaya, enfin pas tout à fait, mais plutôt dans les Ratatatata. Oui, c'est le grand Antoine qui vient nous rendre visite pour vous chanter ce titre mythique. Et avec lui, pas d'excuses, vous allez pouvoir chanter à tue-tête, quoi que vous fassiez et où que vous soyez en ce moment. Que vous soyez tranquillement dans votre cuisine, installé dans votre salon, ou peut-être même en voiture, en train de nous écouter sur la route. D'ailleurs, j'en profite pour vous dire un immense merci. Merci pour votre fidélité, vous qui vibrez chaque semaine avec nous au rythme des années 60 et 70. Et vous le savez, on peut même voyager encore plus loin ensemble. Si vous avez envie de faire un petit tour au tout début des années 80, comme certains auditeurs l'ont déjà fait, c'est tout à fait possible. Il vous suffit de faire votre demande en quelques clics sur notre site internet, le www.generationtube.com. C'est simple, c'est gratuit et c'est vous qui faites la radio. Tout de suite, place à Antoine. Très bonne écoute sur notre antenne.

0: Curtis.
1: Avouez-le, vous étiez en train de fredonner et peut-être même de secouer la tête. C'est l'effet irrésistible de l'idole Dick Rivers et de ses indomptables chats sauvages qui venaient de mettre l'ambiance sur notre antenne avec le légendaire Oh Lady. Un vrai grand moment de nostalgie comme on les aime. Et puisqu'on est lancé dans les bons souvenirs, je vous propose de faire vos bagages. Enfin, pas besoin de valise, juste d'un tout petit morceau

0: papier. Je vous emmène faire une petite balade sur un quai de gare, mais attention, pas question de frauder. Pour accompagner notre prochaine escale, il vous faut le fameux, l'unique ticket de quai. Et c'est la délicieuse Annie Philippe qui vous le valide immédiatement en musique. En voiture tout le monde et bonne écoute.
1: Salut.

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0: Et oui, toutes les bonnes choses ont une fin et l'aiguille tourne. C'est déjà le moment de refermer cette édition de Salut les 60s. Mais pas de panique, je ne vous abandonne pas bien longtemps. On se retrouve dès la semaine prochaine, même heure, même antenne, pour faire le plein de bonne humeur. Pour se quitter avec le sourire, on va honorer une superbe demande reçue sur notre site www.generationtube.com. Et pour cela, on s'envole en Belgique, direction Namur, pour saluer notre fidèle auditrice, Micheline. Micheline a eu la très bonne idée de nous réclamer un monument de la chanson française, Monsieur Daniel Guichard. Mais attention, elle a choisi un titre bien précis et elle a bien raison. Il s'apprête à nous chanter « Je viens pas te parler d'amour ». Bon, d'accord, Daniel, tu ne viens pas nous parler d'amour, mais nous, on t'écoute quand même avec un plaisir immense. Avant de lancer les premières notes, je veux vous dire un immense merci. Merci à vous, chers auditeurs, qui êtes chaque fois plus nombreux à nous suivre et à m'envoyer vos petits messages si adorables.
1: Il est midi.

0: Bonjour, bonjour à tous. À la une, la France suffoque. Le pays a connu hier l'une des journées les plus brûlantes de son histoire, au cœur d'un épisode caniculaire d'une ampleur exceptionnelle. Selon Météo France, 37 départements ont été placés en vigilance rouge de canicule, 48 autres en vigilance orange et 34 en vigilance orange aux orages. Les températures ont frôlé et dépassé les 40 degrés dans de nombreuses villes. Mercredi dernier, 43,8 degrés ont été relevés à Saintes, en Charente-Maritime. Les 24 et 25 juin avaient déjà été les deux journées les plus chaudes jamais mesurées dans le pays, avec une moyenne nationale qui a pour la première fois atteint 30 degrés sur 24 heures. Les autorités décrivent un épisode qui dépasse en intensité celui de l'été à 2003. Conséquence directe, les hôpitaux sont sous très forte tension. Le gouvernement a évoqué hier un système de santé arrivé à un point de basculement entre coups de chaleur, malaise cardiaque et premiers décès recensés. La pression devrait rester forte ces prochains jours malgré une amorce de baisse des températures attendues à l'ouest. Et puis plusieurs grands rassemblements ont été annulés ou reportés. À Paris, à la demande de la préfecture de police, la marche de la fierté a été reportée au mois de septembre. Et le festival Solidays attendu à l'hippodrome de Longchamp pour sa 28e édition a été annulé. Un meeting athlétisme prévu au stade Charles Théry, également connu le Mensor. Tout comme la marche de fierté de Lyon décalée à la rentrée. Le préfet a jugé qu'un rassemblement de plusieurs centaines de milliers de personnes faisait peser un risque très lourd sur des secours déjà saturés. Et sur le plan politique, l'exécutif a multiplié les mesures d'urgence. Le Premier ministre a adressé un courrier aux 35 000 maires de France pour détailler la protection des plus fragiles. Dans les départements en vigilance rouge, les préfets peuvent désormais suspendre les chantiers aux heures les plus chaudes, les plus souvent entre 13h et 21h. Le souvenir reste vif de la mort fin mai d'un ouvrier de 19 ans dans la Drôme, victime d'un malaise sur un toit en pleine chaleur. Du côté de l'énergie, la canicule pèse sur la production électrique. EDF a indiqué que les fortes chaleurs réduisaient la production du parc nucléaire de 8%, avec un peu plus de 10% des réacteurs indisponibles hier, un niveau record. Plusieurs réacteurs ont été mis à l'arrêt pour préserver les températures du cours de l'eau. En début de semaine, déjà, la consommation d'électricité avait frôlé les 57 gigawatts en soirée, dopée par la climatisation. Le gestionnaire du réseau RTE se veut toutefois rassurant et n'anticipe aucune rupture d'approvisionnement pour cet été. Et enfin, côté culture, les orages ont eu raison du festival Gare au Rock à Marmande, dans le Lot-et-Garonne. Pour sa 30e édition, le concert d'hier soir a été annulé et près de 21 000 festivaliers ont été évacués face au risque de rafales dépassant les 100 km/h et de grêle. La première journée du festival avait déjà été annulée en cause de la chaleur. C'était votre Flash Info, très bon dimanche à tous.
1: Bonjour à toutes et à tous. Le soleil s'impose une nouvelle fois sur toute la Provence verte, vent faible de sud-ouest. Demain matin, le ciel restera parfaitement dégagé avec 21 degrés au lever du jour. Le Var est maintenu en vigilance orange canicule. Les températures pourront atteindre 40 degrés dans le centre Var. Le risque d'incendie demeure sévère sur les massifs de la Sainte-Baume, des Maures, du Haut-Var et du centre Var. L'accès au massif reste déconseillé et les travaux sont interdits après 13 heures. À l'approche du pic de fréquentation touristique, le préfet du Var a présenté le dispositif estival. Des renforts de forces de l'ordre, une surveillance renforcée des feux de forêt, des contrôles dans les établissements recevant du public, ainsi qu'une vigilance accrue face à la canicule sont déployés tout l'été. À Brignoles, les moins de 16 ans du Brignoles Provence 15 sont sacrés champions de Régional 2 après leur victoire 35-18 en finale face au rugby club marseillais. Une belle récompense pour une équipe qui a misé toute la saison sur la solidarité et l'esprit de groupe. Toujours à Brignoles, la ville reçoit officiellement le label Tieuta Mistralenko, une distinction décernée par le Félibrige qui récompense son engagement en faveur de la langue provençale et de la valorisation du patrimoine culturel régional. À Ops, plus de peur que de mal à l'EHPAD de Loustaou de Zaou. Une alerte provoquée par une fumée d'origine électrique a conduit à l'évacuation temporaire des résidents. Aucun blessé n'est à déplorer et tous ont pu regagner leur chambre dans la soirée. Enfin, la filière du rosé de Provence traverse une période difficile. Face à la baisse de la consommation, les professionnels souhaitent limiter les volumes mis sur le marché tout en renforçant la promotion des appellations d'origine protégée afin de préserver la qualité et l'image des vins de Provence. Très bon dimanche à tous sur Radio Couleur Sud.
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3: Bonjour à tous, c'est Daniel. Midi passé de quelques minutes, vous êtes sur Radio Couleur Sud et c'est l'heure des Provençales. On va parler de notre territoire, de la Provence verte, de son actualité, de sa météo, avec des chroniques et une ambiance musicale idéale pour accompagner votre journée. Alors je suis ravi de vous accompagner jusqu'à 14h.

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1: Bonjour, demain lundi, il n'y aura pas de marché sur la Provence verte. Profitez-en pour découvrir les producteurs de proximité et les commerçants de votre commune. Mon conseil du jour, apportez votre sac en tissu. C'est un geste pour la planète et cela vous permettra de transporter vos courses facilement. Bonne balade sur les marchés de la Provence verte.
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Bon après-midi.

La météo pour ce lundi, 29 juin, encore quelques orages sont possibles près des frontières de l'Est. Ailleurs, le temps redevient calme et nettement moins chaud, avec de belles périodes ensoleillées. On respirera enfin nettement mieux sur les trois quarts du pays. Les températures pour ce lundi matin, 13 degrés sur Brest, 14 à Cherbourg, 15 degrés pour Lille, 17 à Paris, 22 degrés à Strasbourg et Toulouse, 23 à Lyon, 25 à Ajaccio. Et pour ce lundi après-midi, entre 21 et 29 degrés sur une moitié nord, il fera 21 en Bretagne et en Normandie, 23 sur les Hautes France, 26 degrés sur la région parisienne, 28 en centre-val de Loire, 29 degrés sur le Grand Est. Et dans la moitié sud, entre 28 et 37 degrés, il fera 28 à 30 sur la Nouvelle-Aquitaine, 32 en Corse et sur la vallée du Rhône, 34 degrés sur l'Occitanie et entre 34 et 37 degrés le long de la Méditerranée.

Nous sommes aujourd'hui le 28 juin 1837 et cette date résonne comme une comédie humaine à la selle. Imaginons la scène. Un tribunal agricole dans la salle haute de Brignoles, un procès entre un meunier prospère, Antoine Rigal, et le curé du village. Le motif ? Des insinuations publiques pendant un sermon, rien de moins. Arrive la foule, paysans, curés de villages voisins, enfants, petits marchands, et le curé, en soutane noire, s'installe solennellement. Le meunier robuste, empli de colère contenue, avance prudemment, suivi d'un avocat débutant, venu de Toulon, visiblement impressionné. Le sermonnaire s'écroule, on rit quand le curé affiche son document de pardon à l'issue. On applaudit quand le meunier lui dépose un sac de farine au pied de l'autel sous les yeux de la foule amusée. Le juge ironise « Monsieur le meunier, vous voyez dans cette affaire, la farine a servi de pacificateur ». Le procès est clos, tout le monde sort en trinquant, riant, applaudissant, et le soir, on distribue cette farine de la réconciliation devant la sacristie. À la selle, on se remémore cette scène du sac de farine. Le procès se transforme peu à peu en pièce de théâtre locale jouée chaque anniversaire par les enfants de la commune.

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0: Bonjour, bonjour à tous. À la une, la France suffoque. Le pays a connu hier l'une des journées les plus brûlantes de son histoire, au cœur d'un épisode caniculaire d'une ampleur exceptionnelle. Selon Météo France, 37 départements ont été placés en vigilance rouge de canicule, 48 autres en vigilance orange et 34 en vigilance orange aux orages. Les températures ont frôlé et dépassé les 40 degrés dans de nombreuses villes. Mercredi dernier, 43,8 degrés ont été relevés à Saintes, en Charente-Maritime. Les 24 et 25 juin avaient déjà été les deux journées les plus chaudes jamais mesurées dans le pays, avec une moyenne nationale qui a pour la première fois atteint 30 degrés sur 24 heures. Les autorités décrivent un épisode qui dépasse en intensité celui de l'été à 2003. Conséquence directe, les hôpitaux sont sous très forte tension. Le gouvernement a évoqué hier un système de santé arrivé à un point de basculement entre coups de chaleur, malaise cardiaque et premiers décès recensés. La pression devrait rester forte ces prochains jours malgré une amorce de baisse des températures attendues à l'ouest. Et puis plusieurs grands rassemblements ont été annulés ou reportés. À Paris, à la demande de la préfecture de police, la marche de la fierté a été reportée au mois de septembre. Et le festival Solidays attendu à l'hippodrome de Longchamp pour sa 28e édition a été annulé. Un meeting athlétisme prévu au stade Charles Théry, également connu le Mensor, tout comme la marche de fierté de Lyon décalée à la rentrée. Le préfet a jugé qu'un rassemblement de plusieurs centaines de milliers de personnes faisait peser un risque très lourd sur des secours déjà saturés. Et sur le plan politique, l'exécutif a multiplié les mesures d'urgence. Le Premier ministre a adressé un courrier aux 35 000 maires de France pour détailler la protection des plus fragiles. Dans les départements en vigilance rouge, les préfets peuvent désormais suspendre les chantiers aux heures les plus chaudes, les plus souvent entre 13h et 21h. Le souvenir reste vif de la mort fin mai d'un ouvrier de 19 ans dans la Drôme, victime d'un malaise sur un toit en pleine chaleur. Du côté de l'énergie, la canicule pèse sur la production électrique. EDF a indiqué que les fortes chaleurs réduisaient la production du parc nucléaire de 8%, avec un peu plus de 10% des réacteurs indisponibles hier, un niveau record. Plusieurs réacteurs ont été mis à l'arrêt pour préserver les températures du cours de l'eau. En début de semaine, déjà, la consommation d'électricité avait frôlé les 57 gigawatts en soirée, dopée par la climatisation. Le gestionnaire du réseau RTE se veut toutefois rassurant et n'anticipe aucune rupture d'approvisionnement pour cet été. Et enfin, côté culture, les orages ont eu raison du festival Garo Rock à Marmande, dans le Lot-et-Garonne. Pour sa 30e édition, le concert d'hier soir a été annulé et près de 21 000 festivaliers ont été évacués face au risque de rafales dépassant les 100 km/h et de grêle. La première journée du festival avait déjà été annulée en cause de la chaleur. C'était votre Flash Info. Très bon dimanche à tous.
1: Bonjour à toutes et à tous. Le soleil s'impose une nouvelle fois sur toute la Provence verte. Vent faible de sud-ouest. Demain matin, le ciel restera parfaitement dégagé avec 21 degrés au lever du jour. Le Var est maintenu en vigilance orange canicule. Les températures pourront atteindre 40 degrés dans le centre Var. Le risque d'incendie demeure sévère sur les massifs de la Sainte-Baume, des Maures, du Haut-Var et du centre Var. L'accès au massif reste déconseillé et les travaux sont interdits après 13 heures. À l'approche du pic de fréquentation touristique, le préfet du Var a présenté le dispositif estival, des renforts de forces de l'ordre, une surveillance renforcée des feux de forêt, des contrôles dans les établissements recevant du public, ainsi qu'une vigilance accrue face à la canicule sont déployés tout l'été. À Brignoles, les moins de 16 ans du Brignoles Provence 15 sont sacrés champions de Régional 2 après leur victoire 35-18 en finale face au rugby club marseillais. Une belle récompense pour une équipe qui a misé toute la saison sur la solidarité et l'esprit de groupe. Toujours à Brignoles, la ville reçoit officiellement le label Tieuta Mistralenko, une distinction décernée par le Félibrige qui récompense son engagement en faveur de la langue provençale et de la valorisation du patrimoine culturel régional. À Ops, plus de peur que de mal à l'EHPAD de Loustaou de Zaou, une alerte provoquée par une fumée d'origine électrique a conduit à l'évacuation temporaire des résidents. Aucun blessé n'est à déplorer et tous ont pu regagner leur chambre dans la soirée. Enfin, la filière du rosé de Provence traverse une période difficile. Face à la baisse de la consommation, les professionnels souhaitent limiter les volumes mis sur le marché tout en renforçant la promotion des appellations d'origine protégée afin de préserver la qualité et l'image des vins de Provence. Très bon dimanche à tous sur Radio Couleur Sud.
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Dans Mission Langley de David McCloskey, la paranoïa s'est emparée de la CIA. Une taupe russe opérerait au cœur du quartier général de Langley, la chasse à l'homme est lancée. Un russe arrive à Singapour avec une information à vendre. Il est tué avant d'avoir pu parler. Sam Joseph, l'officier américain dépêché pour le rendez-vous, disparaît dans la foulée. À Langley, au siège de la CIA, on cherche un bouc émissaire. Artemis Proctor, chef des opérations, est désignée comme responsable de ce fiasco. Elle est écartée, brisée, rayée. Des mois plus tard, Sam réapparaît sur le pas de sa porte avec une révélation explosive. Il y a une taupe russe dans les plus hautes sphères de la CIA. En enquêtant, Proctor et Sam établissent une liste de suspects composée à la fois des amis les plus proches et des ennemis les plus féroces de Proctor. Pour débusquer le traître, cette dernière devra rouvrir des années d'opérations compromises, de loyauté trouble, de fautes jamais effacées. Mais Moscou veille. Un maître espion est déjà à l'œuvre, prêt à tout pour protéger son homme à Langley. Mission Langley de David McCloskey est paru aux éditions Verso.

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1: Bonjour à tous. Aujourd'hui, dans l'actualité cinéma, on parle de la sortie du film Soudain, film dramatique avec notamment Virginie Efira, directrice d'un établissement pour personnes âgées. Marie-Lou tente d'y instaurer une philosophie de soins innovante, basée notamment sur l'écoute et la dignité des résidents. Sa rencontre avec Marie, une metteuse en scène japonaise qui se bat contre un cancer, va bouleverser sa trajectoire. Le film Soudain, dans les salles de cinéma à partir du 12 août prochain, un film qui dure 3h15. Bon courage, on se retrouve très vite avec d'autres actualités ciné. 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

Aujourd'hui, P comme Princesse Erika. Née à Paris en 1964, Erika compose avec ses origines camerounaises et son passeport parisien. Après une solide formation classique de solfège et de piano au conservatoire, elle passe à la pratique. Chemin faisant, elle se passionne pour l'œuvre de Bob Marley et oriente du même coup ses choix musicaux vers le reggae. Trop de Blabla sort en 88 et est aussitôt repris sur les ondes, dans les discothèques et par la suite dans les spots de pub. Trois albums vont suivre où à chaque fois, Princesse Erika enfonce le clou qu'elle a planté. Voici Princesse Erika, faut que je travaille.

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1: Voilà, c'est la fin de ces Proventinales. On se retrouve demain matin pour de nouvelles aventures. Je vous souhaite d'ici là de passer une agréable journée à l'écoute des programmes de Radio Couleur Sud. Et on se quitte avec ceci.

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2: Bonjour à tous, aujourd'hui gros plan sur Jonathan Cohen. S'il fait les beaux jours du cinéma français, Jonathan Cohen a failli pourtant rater sa vocation. L'acteur travaille comme commercial pour une entreprise de fenêtres lorsqu'il a le déclic en allant voir un ami jouer au théâtre. Dès lors, il plaque tout pour se lancer dans une carrière de comédien. Après un passage par l'Atelier Sudène et le Conservatoire, il devient doubleur pour de nombreux films. Il prête même sa voix au docteur Nefacio de Moi moche et méchant. En 2006, il décroche finalement son premier rôle au cinéma avec la comédie Comme t'y es belle, ce qui lui permet de se faire remarquer par les producteurs de la série Mafiosa, où il apparaît dans la saison 2, multipliant les projets ciné et télé. Il se spécialise dans la comédie et apparaît également dans d'autres films, comme Un plan parfait avec Danny Boone, Nous trois ou rien, ou encore la série Bloqué, où les plus jeunes le découvrent dans le rôle de Serge le mytho. Il confirme son talent pour la comédie en se faisant déshabillés par le palmachot dans leur film La folle histoire de Max et Léon. Et puis quelques mois plus tard, en jouant Edward, le nouveau petit ami de Florence dans Papa ou Maman 2. Quelques mois plus tard, il s'essaye au registre dramatique en donnant la réplique la forlorn Florence Foresti dans De plus belle. Côté vie privée, il vit une histoire d'amour avec Mélanie Bernier de l'année 2013 à 2015. Il est en couple depuis 2016 avec Piu Piu. Ensemble, ils ont une fille, Gloria, née en 2019. Le 1er mars 2023, Piu Piu révèle sa grossesse lors du défilé de la styliste Marcia, où elle affiche son baby bump. Le 9 juin 2023, elle poste sur Instagram la photo de la main de son bébé, mais aucune date de naissance révélée. On se retrouve très vite avec d'autres infos.
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1: Bonjour à tous, dans l'actualité musicale du jour, Muse en concert en France. Le groupe annonce une immense tournée dans la foulée de la sortie de leur 10e album studio. Muse officialise une grande tournée des arénas pour 2026 avec 3 escales exceptionnelles programmées en France, à Paris et à Montpellier. Muse a officiellement annoncé sa nouvelle tournée européenne pour la fin de cette année. Ses concerts viendront défendre sur scène leur très attendu 10e opus studio. Le coup d'envoi sera donné à Manchester et du côté de Londres. Que les fans français se réjouissent, l'Hexagone occupe une place de choix dans cette tournée. Le leader de Muse, Matthew Bellamy, ne se contentera pas d'une seule date dans la capitale, puisqu'ils viendront à la rencontre de leur public dans 2 des plus grandes salles du pays. Le 27 novembre prochain, Muse investira la gigantesque Paris La Défense Arena. Le groupe mettra ensuite le cap vers le sud pour une double dose d'énergie. Les 3 et 4 décembre prochains, Muse se produira à la Sud de France Arena de Montpellier. On se retrouve très vite avec d'autres actualités musicales.

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Little Wing est une chanson écrite par Jimi Hendrix. Elle a été enregistrée en 1967 avec son groupe The Jimi Hendrix Experience et figure sur leur second album, Axis Bold as Love. Little Wing a été, avec Spanish Castle Magic, une des rares chansons de Axis Bold as Love à être jouée régulièrement en concert, les autres titres utilisant intensivement des techniques d'enregistrement difficiles à reproduire sur scène. L'enregistrement de la guitare a été fait à partir d'une cabine Leslie, utilisée normalement avec un orgue Hammond. Sur scène, Hendrix utilisait une pédale Univibe, simulant l'effet Doppler. Little Wing a été classée la 366e position de la liste des 500 plus grandes chansons de tous les temps par le magazine Rolling Stone. La chanson est composée par la division en deux compositions de la démo homonyme publiée dans l'album posthume South Saturn Delta. La reprise que je vous propose est celle du groupe irlandais The Corrs.

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0: Comment commencer une bonne émission avec du bon son, bien évidemment, avec Carl Carlton et She's a Bad Mama Jama, version backspinienne, bien évidemment, allez. Bienvenue les amis, bienvenue dans les années 80, 90, chaque semaine, on vous replonge dans le meilleur de vos souvenirs, et puis bien cette semaine, ce sont les invités que l'on va avoir, cette semaine, notamment tout à l'heure, ça sera Steph Consant qui sera avec nous, avec une exclusivité nationale et voire même mondiale, parce que le titre il vient juste de le finir, il va vous le faire découvrir et puis on parlera pas mal musique et remix avec Stéphane. Et puis également dans cette émission, il sera là avec nous, Alec Mention, en direct de la Belgique. Mais il est là avec moi, en face de moi, Monsieur Titipédia, bonjour.
1: Hi guys, how are you?
0: Qu'est-ce qui t'arrive?
1: Je suis américaine aujourd'hui.
0: Ah bon?
1: Ah oui, il y a la Coupe du Monde aux États-Unis.
0: Ah oui, c'est vrai, effectivement. Ouais.
2: Alors, faut être à la mode, au goût du jour, là.
0: D'accord,
2: attention.
0: Okay. Hein? Bon, bah, pourquoi pas
1: aux States.
0: Mais pourquoi pas? Non, mais t'as raison.
2: Oui, oui.
0: Donc tout va bien, Thierry?
2: Ouais, tout va bien.
0: Tu nous as préparé quelques petits trucs malgré nos invités cette semaine.
2: Alors, malgré les invités, j'avais préparé...
0: Grâce aux invités aussi.
2: Grâce aux invités,
0: on est content de les avoir, bien évidemment.
2: Bien sûr. J'ai préparé un top 10 que nous allons certainement étaler sur deux émissions.
0: Sur trois semaines.
2: Sur deux semaines.
0: Il reste deux émissions.
2: Et comme nous sommes en pleine période de Coupe du Monde, j'ai décidé de faire un top 10 des chanteurs ou des chanteuses qui ont commencé dans le sport et qui ont évolué vers la chanson.
0: Ok, voilà. C'est bien, c'est pas mal ça.
2: Voilà, un petit top 10 comme ça, pour finir l'année en beauté. Hein.
0: Voilà, et puis on vous laissera découvrir tout à l'heure, on vous fera découvrir nos deux autres invités de la semaine prochaine. Ben oui,
2: ouais.
0: C'est déjà calé également, mais pour le moment, on va continuer en zik avec des tubes...
2: Pour danser,
0: et puis aussi des tubes un petit peu remaniés, parce que c'est deux titres un petit peu rap.
2: Ouais, ouais.
0: Et du coup, c'est basé sur un son bien connu. Quand on dit vacances, en anglais, on dit
2: holidays.
0: Et ben voilà. Rappers Holiday.

0: Ah ben voilà, de quoi se balancer dans directement les vacances qui arrivent pour la majorité d'entre vous, les amis. Et puis voilà, cette version en mix, j'apprécie énormément.
1: Ouais,
0: voilà.
1: Excellent, et ça alors, bouge bien en plus.
0: Thierry, cette semaine, qu'est-ce que tu nous as convoqué?
1: Donc,
0: alors
1: vu qu'on était en pleine période de Coupe du Monde, j'ai décidé de faire un top 10 sur les anciens les chanteurs qui ont commencé dans le sport et puis qui ont évolué vers la chanson.
0: D'accord,
1: voilà.
0: Ok.
1: Donc, à la 10e place, donc, on va commencer par Florence Artaud et Pierre Bachelet.
0: D'accord.
1: Voilà.
0: Bon, donc, je savais même pas que Florence Artaud, on peut le rappeler à nos amis, qui est à la base.
1: C'était une navigatrice.
0: Voilà.
1: La première femme navigatrice la plus connue en France et même dans le monde.
0: Qui a fait de nombreuses épreuves nautiques.
1: Qui a gagné la plus connue, c'est la Route du Rhum. Voilà. Donc, Pierre Bachelet a proposé à Florence Artaud de participer à son nouvel album en 89. La navigatrice de 32 ans n'a pas encore gagné la Route du Rhum, mais elle est déjà une personnalité importante dans le monde de la voile. Suffisamment, en tout cas, pour que le chanteur des Corons et Jean-Pierre Lang lui écrivent trois chansons inspirées de sa propre vie, de son parcours et de son univers. Voilà. Florence Artaud et Pierre Bachelet tourneront un clip et participeront à quelques émissions de télé, en particulier chez Drucker. En 2000, elle va dire quand même à Thierry Ardisson, elle va se confier en disant que ça a été l'épreuve la plus dure de sa vie.
0: Pourtant, c'est pas tout le monde qui est à l'aise derrière un micro à chanter. Hein.
1: Exactement.
0: On peut parler dans un micro, évidemment,
1: oui.
0: Comme on le fait actuellement, mais chanter, on sait que
1: devant le public,
0: pour l'un de nous deux, c'est compliqué.
1: C'est exactement, c'est ça. Je vois pas de quoi tu parles.
0: Non, pas du tout. Non,
1: voilà,
0: non,
1: donc top 10.
0: Donc le numéro 10, Pierre Bachelet, Florence Artaud, en duo. On écoute ça, allez.

0: Voilà, Flo, une chanson hommage à Florence Artaud qui est à l'époque qui était une énorme dame du monde du sport. Voilà, on va passer au top 9. Top 9, c'est un basketteur hyper connu. Alors non, c'est pas Michael Jordan, mais Shaquille O'Neal, le Shaq, surnommé le Shaq, bien sûr. Ouais. Il est né dans le New Jersey, à Newark. C'était un joueur de basket américain professionnel. Il va être joueur de 92 à 2011, mais aussi un chanteur de rap en parallèle. Il va se faire surnommer Shaq Fu, comme pas Kung Fu, Shaq Fu, qui va sortir son premier album appelé Shaq Fu en 93. Le Shaq va mener sa carrière de rappeur en même temps, en parallèle de sa carrière de basketteur pro. Il va sortir quand même 8 albums de rap.
1: Ah ouais, quand même.
0: De 93 à 2025. Et son dernier date de l'année dernière. Il participe aussi, il a plusieurs cordes à son arc, il participe aussi à une vingtaine de films ou de téléfilms où la plupart du temps, il y joue son propre rôle. C'est plus facile.
1: D'accord.
0: Le Shaq.
1: Shaq O'Neal, écoute.
0: Shaquille O'Neal.

0: Bon, je pense que celui-ci n'a pas traversé l'Atlantique plus
1: non,
0: que
1: non,
0: ça.
1: Non,
0: hein.
1: Ça, ça a cartonné.
0: Ou peut-être alors, en pédalo, mais il n'est pas venu jusqu'à la France.
1: Ça a cartonné aux États-Unis, dans le monde du rap. Mais effectivement, nous en France, ça n'a pas trop marché.
0: Je crois que c'est la première fois de ma vie que je l'écoute.
1: Moi, celui-ci, hein. Je l'avais entendu déjà.
0: Ah, d'accord.
1: Mais j'avais dit, oula.
0: Ou toi, tu fais des soirées un peu bizarres. Hein. Chez Kino Lil, je ne savais pas que t'écoutais ça. Hein.
1: Eh ben ouais, écoute.
0: D'accord.
1: Des fois, il faut s'ouvrir. Hein,
0: Ah oui.
1: Alors là, on va changer.
0: Là, c'est plus que d'être ouvert.
1: Voilà, là, on va changer totalement de monde musical, puisque je vais vous parler de la chanson enregistrée par Chris Waddle et Basil Boli en 1991. Quelque part entre le rap, la dance et la variété à la française, We Got a Feeling est un ovni musical typique des années 90.
0: Un ovni,
1: ouais.
0: Ouais, mais alors il est passé vite, l'ovni. Hein.
1: Avec Waddle et Boli qui balancent des paroles vides de sens sur fond de sonorité africaine. Le single débarque dans les bacs en 91, une semaine avant la finale de la Coupe d'Europe des clubs champions, que Marseille va perdre contre l'Étoile Rouge de Belgrade. Malheureusement, un coup de marketing que Bernard Tapie avait mal encaissé. Il avait dit « Non, vous faites pas ça ». Mais Basil Boli, il fait ce qu'il veut, donc il a dit « on le sort quand même ». Hélas, la concurrence avec la Zoubida, conjuguée à la défaite en finale de la Coupe des Champions, sonne la fin de l'aventure. Honnêtement, a dit Basil Boli, si on avait gagné la Coupe d'Europe cette année-là, on vendait 1 million de disques avec cet album, avec ce titre. Voilà.
0: Ouais. Oui, Gatte Fille. Ouais. Basile, je veux pas non plus te contrarier dans les propos que tu as tenus il y a quelques années de ça, mais presque ce titre-là, dans notre émission, ferait partie des titres kitsch.
1: Oui.
0: Les improbables, d'ailleurs.
1: C'était dans les improbables.
0: Des rubriques que Thierry présente.
1: Oui, oui.
0: Parce que franchement.
1: Et
0: parce que c'est un peu les vacances et qu'on a envie d'un petit peu de se détendre, de rigoler de l'année qui vient de s'écouler, enfin la demi-année. Voilà.
1: Ouais, mais puis c'est une chanson football, donc on est dans le thème football.
0: Bon, je les préfère au foot les deux, mais bon, allez pour la chanson. Et pour le fun, on va écouter ça dans Backspin.

0: Chaque semaine, on vous plonge dans le meilleur de vos souvenirs, notamment là, avec Gold et Ville de Lumière. Alors, souvenez-vous, la semaine dernière, on a écumé les années avec les tubes de l'été, Thierry.
1: Ouais.
0: On en était arrêté à l'année 1986.
1: On avait fait 85, et voilà. Donc on va faire 86.
0: On va faire 86. D'ailleurs, Ville de Lumière, Gold, faisait partie de ces titres
1: exactement.
0: De l'année 1986. Alors, 26 avril, la catastrophe de Tchernobyl, accident nucléaire, c'est un des événements majeurs.
1: Le pire événement depuis la Deuxième Guerre mondiale, c'est, on va dire, au point de vue écologique, c'est gravissime ce qui s'est passé, malheureusement.
0: Le jour même se déroule le mariage de Schwarzenegger.
1: Oui. Ah ouais,
0: ouais. Malheureusement, le 8 avril, il y a la catastrophe de Tchernobyl et aussi le mariage de Schwarzenegger. Le 19 juin, c'est aussi une date qui reste en mémoire pour tous les Français. 19 juin 1986, c'est le décès de Coluche d'un accident de moto. Une année tragique, donc marquée aussi également par l'explosion de la navette spatiale Challenger.
1: Challenger, ouais.
0: Voilà. Tout ça, c'était en année 1986.
1: Quelle année catastrophe.
0: Ouais, quelle année catastrophe. Bon, du côté des musiques, les numéros 1 dans les classements de 86, il y a 24 chansons qui atteignent le sommet durant l'année 1986. Notamment Propaganda, qui se distingue à nouveau pour 5 semaines. 4 semaines sont à mettre au compteur du groupe Image, avec les démons de minuit. Il en est de même également pour The Final Countdown de Europe et également Voyage Voyage de Desireless. Alors, dans le classement de l'été, ça c'était le classement des titres qu'on pouvait voir tout au long de l'année. Il y en avait plein d'autres. Hein. On avait Madonna avec Papa Don't Preach, par exemple. On avait aussi Bananarama avec Venus, Cock Robin avec The Promise You Made, Julie Petri avec Eve, Lève-toi. Également.
1: Une High and Low.
0: Oui, et dans quelques-uns, Thierry, encore que le web.
1: Lance-toi. Je me rappelle de Europe, The Final Countdown. Moi, c'est le titre qui m'avait marqué. Il y avait Niagara aussi.
0: Oui.
1: Niagara, Cheeky Boom, voilà. Et puis, Jeanne Masse, comme d'habitude.
0: Mais Niagara, c'était pas le seul titre qu'on avait dans les parades. Mais non, hein. On avait celui-là aussi, Titi.
1: Ah oui.
0: Et dans ce classement de 1986, nous avions également Samantha Fox.
1: C'était le poster de ma chambre. Mais oui, je l'avoue.
0: Et puis également dans les titres français, groupes français qui marchaient très bien en cette année 1986, nous avions celui-ci.

0: Mais dans le classement de ces trois, des trois titres, les au haut du classement de cette année 1986, été 1986, plus précisément le 6 juillet, eh bien nous avons les trois premiers qu'on va écouter à la file, avec notamment, on avait Spagna avec Easy Lady, on avait Madonna avec Life to Tell, et également les Démons de Minuit avec Image. On va écouter
1: Spagna.
0: 1986, été 1986. Vous étiez où, les amis? Allez, faites-nous en part sur les réseaux sociaux. Cristobal Backspin, c'est la page Facebook, Insta également, et aussi TikTok. Allez, Spagna, Easy Lady, 1986.

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0: numéro 1 de cette année 1986 en haut des hits parades de l'été, le 6 juillet 86 plus précisément, eh bien c'était Les Démons de Minuit, qui a failli chanter, changer de nom au niveau du titre. Ça aurait pu être le Kissa Kissa.
1: Oui, le Kissa Kissa, oui.
0: N'importe quel DJ,
1: tard, ça,
0: même
1: hein.
0: Les plus grands DJ pourront me dire, oui, Cristobal, effectivement, tu as raison, lorsqu'il y a le refrain, eh bien, les gens devant moi me disent, bah oui, Kissa Kissa. Et en plus, la version qu'on est en train d'écouter, là, je pense que notre invité a dû la reconnaître, parce que c'est lui qui l'a faite.
1: Qui l'a faite ?
0: Bonjour, monsieur Stéphane Constant, comment allez-vous ?
2: Salut, les amis, salut à tous.
1: Salut Steph, salut, bonjour.
0: Salut Steph, t'as reconnu bien sûr la...
2: Ça va bien.
0: T'as reconnu bien sûr ta version, bah oui.
2: Bien entendu, mais c'est une version que j'ai écrite, je crois, en 2022, ça, ou 2023.
0: Ouais.
2: Et je l'ai refait pour moi, là, mais je ne l'ai pas encore publié. Je l'ai refait pour moi encore en 2026. Parce que suite aux formations que j'ai fait là, j'ai fait une version qui était un peu mieux là. J'ai trouvé le
0: ouais.
2: Qui était un peu saturé là, tu vois, en écoutant la radio. Après, ça vient peut-être du téléphone aussi où j'écoutais là, mais.
0: Ah oui, après voilà, c'est
2: voilà,
0: avec le son.
2: La version 2022, mais je ne manquerai pas de te faire parvenir.
0: On y compte bien tout comme. Alors, les amis, Steph Constant, vous l'aurez retrouvé sur les réseaux sociaux, Facebook, Insta également. Steph, je me trompe pas. N'est-ce pas?
2: Oui,
0: ouais, voilà.
2: Facebook et ça. J'ai pas encore de TikTok, mais ça va venir. J'ai prévu de faire des vidéos dans le studio
0: ouais.
2: Pour montrer un petit peu comment je bosse et comment je retravaille tous les morceaux. Là, voilà.
0: Steph Constant, les amis, qui est un de nos DJ remixeurs préférés, on vous balance tout au long de l'année parce que vous allez le suivre sur les réseaux sociaux. Il vous met un petit peu en haleine par rapport au travail qu'il fait, au remix qu'il fait. Et puis, après, chaque mois, il fait un petit pack, le pack du mois, notamment le tout dernier où il y avait de belles petites pépites, Stéphane. Je vais me permettre d'en lancer juste quelques-unes. Celle-ci, par exemple. Alors, c'est juste pour vous mettre en appétit pour l'été, les amis. Hein. C'est la cacahuète. Hein. Et puis, il y en avait un autre également assez péchu, je peux vous le dire. C'était celui-ci.

0: Voilà, juste
1: j'aime bien ça là, moi.
0: Juste histoire de vous mettre en bouche, les amis. Ça fait partie du pack du mois de mai, si j'ai bonne mémoire.
2: C'est possible, je me souviens plus mais c'est possible. Sachant que j'en fais énormément, puisque j'en fais tous les jours, je suis tous les jours dans le studio.
0: Ouais.
2: Alors des fois, je peux en faire un dans la journée quand je suis pas dérangé, que je suis peinard et que les idées viennent vite. Et des fois, ça met deux jours, des fois, ça met trois. Ça dépend des morceaux, ça dépend de la complexité. Et voilà.
0: Et c'est vrai, alors je peux vous dire que Steph est adorable, parce que en primeur, il y a quelques personnes, ils sont très peu, à recevoir en fait la pré-écoute. Parce que j'ai la chance que Steph m'envoie ses titres et me dit, eh ben, Christo, qu'est-ce que t'en penses? Je me trompe pas, Steph?
2: Non, complètement. C'est toujours intéressant d'avoir des oreilles différentes, parce que des fois, quand on est la tête plongée dans le truc, il y a des fois des trucs qu'on n'entend plus, ou qu'on met trop fort, qu'on met pas assez fort, ou qu'on se rend moins compte. Et c'est toujours très très intéressant d'avoir l'avis d'oreilles averties et de gens qui sont du métier, qui connaissent le morceau original, c'est toujours super intéressant. Donc ouais, c'est vrai qu'il y a quelques-uns, j'en envoie un Mike aussi qui passe dans ton émission, McIntesse.
0: Oui, McIntesse, oui.
2: J'ai quelques oreilles comme ça qui des fois me donnent des conseils judiciaires, me disant, ah, tu vois, ça c'est un peu fort, ça c'est peut-être pas assez fort. Après, la structure du morceau, c'est moi qui la pense.
0: Oui, bien sûr.
2: Je la pense toujours pour les DJ, pour pouvoir les jouer en soirée, comme le tout dernier que j'ai fait, que t'as écouté. Donc,
0: l'exclusivité que l'on passera tout à l'heure, de suite après ton intervention, est venue dans l'émission, Stéphane Constant. Eric Chardin, l'été sera chaud, c'est le cas de le dire. Actuellement, avec le thermomètre qui s'affole dans tous les sens sur toute la France, Eric Chardin, l'été sera chaud, c'est une exclu Backspin, les amis. Personne. Il vient de le
1: très
0: finir.
1: Très bon titre de l'année 79.
0: Il est encore dans le four, normalement.
1: 78, je crois. C'est très bonne époque du disco.
2: Il me semble que c'est 79.
1: 79,
2: ouais, ouais. C'est ça, je l'ai fait parce qu'en fait, personne a fait... C'est Christoval qui me l'a dit. Il m'a dit, je crois que personne n'avait remixé ce titre.
1: Non.
2: C'est vrai que dans la version originale, il est très très compliqué à jouer par les DJ parce qu'il démarre tout doucement. Le son 79, on peut pas dire qu'à l'époque ils avaient fait des miracles en termes d'ingestion. Pourtant, en 79, on peut quand même faire des. Il y avait quand même des très bons sons. Tu prends les titres de Jackson of the Wall de l'album. Ils sont
1: tout ce qui est disco, tout ce qui est disco, c'était. Donc,
0: mais je pense que c'était pas le même studio d'enregistrement. Il y avait peut-être une petite différence.
2: Ça devait être ça. Et donc je me suis dit, c'est con, parce que le refrain, bon, tout le monde peut encore le chanter, ou surtout dans les soirées.
1: Oui, facile, hein.
2: Avec une clientèle un peu plus âgée, ça ferait plaisir, mais le rejouer en l'état, c'était trop compliqué. Puis là, au moins, il pourra bien rentrer avec d'autres morceaux que j'ai déjà fait, comme le Patrick Juvet ou Sont les femmes, tu vois.
0: Ouais.
2: Je pense qu'en termes de tonalité, on ne va même pas être très très loin. Donc ça pourra faire une petite série disco à l'ancienne avec du français disco, et parce que j'ai vraiment essayé de garder tout le côté disco du titre.
0: Ouais.
2: Vous l'écouterez tout à l'heure et j'espère qu'il vous plaira.
1: Comment tu fais pour choisir tes chansons? T'as des gens qui te commandent? C'est en discutant avec des amis, ou c'est alors, des fois c'est tu écoutes surtout... une chanson, tu te dis, tiens, je vais la remixer celle-là.
2: Voilà. Alors en fait c'est un peu de tout. Voilà. Des fois il y a des gens qui me disent, putain, et puis j'ai dit, ah, mais c'est une bonne idée. Mais voilà, en priorité, c'est les morceaux que j'aimerais bien rejouer dans les soirées, quand je fais une kitsch ou quand je fais une soirée.
1: Oui, parce qu'il faut dire que tu es aussi animateur en dehors.
0: Bah, c'est un DJ.
1: Voilà, à la base, tu es DJ au départ.
0: Il n'arrête pas.
2: Moi, je suis complètement DJ depuis fort fort loin. Et c'est surtout pour mes soirées. Je fais énormément de soirées de styles différents, parce que je peux faire une soirée où je peux jouer que de la house ou que tech house avec des musiciens et tout, qui ça n'a rien à voir avec les morceaux vintage. Mais j'avoue que j'aime bien aussi les soirées à l'ancienne ou avec une clientèle qui est plus âgée, mais que rejouer les morceaux originaux dans leur jus d'origine, il y en a certains que ça passe très bien parce que le mastering a été bien fait à l'époque, le morceau a été bien produit.
0: Mm-hmm.
2: Et puis il y en a certains qui ont quand même archi mal vieilli, avec la reverb qui dégueule d'un peu de partout. Donc quand on commence à les jouer sur des systèmes de son un peu gros, ça peut vite mal sonner, quoi.
1: Oui. Et puis le rythme de maintenant, c'est plus le même qu'il y a 30 ans. Donc la plupart des titres, tu les rapides un peu, on va dire.
2: Il y en a certains que je booste un peu au tempo, mais ouais, pas tous. Par exemple, le Chardin, je l'ai laissé à son tempo d'origine parce qu'il est déjà à 131 BPM. j'estime que c'est suffisant. Et mais par exemple le Juvé, ouais, je l'avais boosté, il était passé de 119 à 124, je crois. Et voilà, mais ça permet surtout que, parce que même si on travaille avec une clientèle qui est un peu plus âgée, on a quand même des gens qui viennent écouter des anciens morceaux, mais ça leur fait plaisir aussi d'écouter des morceaux qui sont actuels, qui, on va dire, qui ont une dizaine d'années. Et donc du coup, des fois, quand on passe d'un morceau qui a été produit, mixé, masterisé il y a 10 ans, avec un morceau qui a 40 ans, l'écart est tellement énorme en termes de son et tout, que alors que là, ça permet de passer de l'un à l'autre, sans que, et en termes de qualité de son, en qualité de kick, de drum, ça reste fluide pour la soirée. Donc du coup, ça permet de passer des années 70-80 aux années 2000, aux années 2010, sans que il y ait trop d'écart de son. Voilà, c'est aussi pour ça que je le fais. Voilà.
0: Et puis c'est vrai que tu disais, et Thierry le soulignait justement, les soirées en boîte, également les soirées pour des municipalités. On a eu l'occasion de se rencontrer, c'était l'été dernier, du côté de La Ciotat, dans le sud de la France, dans les Bouches-du-Rhône, où Steph était avec toute son équipe. Il y avait le sax, il y avait Sandy au sax, il y avait le frangin au percu, il y avait du monde avec lui, il avait toute son équipe, qui est absolument génial et adorable en plus.
1: Tu joues d'un instrument toi aussi ou pas? Donc que les claviers?
2: Absolument pas. Ouais, voilà. Moi, je rentre en deuxième année de conservatoire parce que je m'y suis mis il y a pas longtemps. J'avais marre de chercher tout à l'oreille. Et
0: on allait y venir. Voilà. Oui.
2: je perdais un temps infini. Donc là, je rentre en deuxième année de conservatoire, pas pour apprendre à jouer les morceaux. Voilà, je l'avais bien expliqué quand je suis arrivé que je voulais pas jouer la lettre à l'église avec une partition, que ça m'intéressait pas.
0: Ouais.
2: Que je voulais surtout être capable, en écoutant un morceau, de décrypter la grille d'accords et pour pouvoir l'amener des fois dans un autre univers, ou pour rejouer des trucs qui sont plus avec des sons un peu plus actuels, même si j'essaye quand même souvent de respecter l'œuvre originale, je fais aussi des vrais remix où carrément je garde que la voix et on refait tout de A à Z si le morceau voilà.
0: Alors c'est vrai que Steph, tu disais, tu parles du conservatoire, il y a eu une évolution depuis la dernière fois où tu es venu dans l'émission, c'est quand même, t'es passé à une étape supérieure par rapport à la production de remix avec justement le conservatoire pour arriver à avoir des clés peut-être qui te manquaient pour arriver à peaufiner les titres que tu proposes.
2: Oui, alors ça, le conservatoire, c'est surtout pour au niveau musical,
0: oui,
2: pour peaufiner les titres et pour que le son soit meilleur et tout. J'ai fait une autre formation chez Fastain Montpellier. Je peux leur faire un peu de promo parce qu'ils sont excellents.
0: On salue les rugbymen de Montpellier qui ont gagné dernièrement la demi-finale. Voilà, au passage.
2: Voilà. Et voilà, et donc une formation sur le logiciel sur lequel je travaille, moi, c'est Ableton. Pour aller encore plus loin dans la production, j'ai appris énormément de choses, des choses qu'on peut pas trouver tout seul. J'ai travaillé avec des ingénieurs du son aussi en studio, dans leur studio, dans le cadre de la formation, parce que ça a duré 6 mois.
0: Ah oui. Ah oui.
2: J'y allais une fois par semaine, 8 heures par jour. Plus j'ai fait 2 formations en accéléré parce que c'est des trucs que je savais déjà, mais je voulais me remettre les bases à zéro. Enfin voilà, j'ai passé tout l'hiver à faire des formations. Et franchement, je le sens au niveau de mes structures de morceaux, de la façon de masteriser, de produire. Ça m'a vraiment, ça a vraiment tout changé. Et je reprends même des trucs que j'ai fait il y a, c'est pour ça que je voulais démonter minuit. Et je me dis, il y en a plein que j'ai repris, que la structure était déjà faite, mais que j'ai un peu modifié. J'ai rechangé les kicks, j'avais fait des mauvais choix de kicks il y a quelques années en arrière, avec tout ce que j'ai appris là maintenant. Donc je reprends des fois des anciens projets que en une après-midi, là, je remets bien au goût du truc. Alors je les ressors pas forcément parce que c'est des trucs que j'ai fait il y a 3-4 ans, mais en tout cas pour mes soirées, ou pour me faire mes versions perso, parce que c'est l'idée, c'est aussi que quand je suis, on me book dans un endroit ou on me demande dans un endroit pour que j'ai des versions que personne n'a et que pour apporter quand même l'originalité, quoi. Voilà.
0: Quel est le programme de Steph Constant cet été? Par exemple, il y a les événements en discothèque, en établissement. On a pu voir ça en principe, toutes les dates de Steph. Mais bon, tu vas nous en dire quelques-unes, les prochaines dans lesquelles on va pouvoir te retrouver, sud de la France, j'imagine.
2: Oui. Alors l'été, je fais pas de discothèque parce que l'hiver, je tourne dans plein de discothèques en France. Mais l'été, je reste dans le sud parce que j'ai énormément travaillé dans le sud. Donc le Cap d'Agde, évidemment, puisque ça reste un endroit où j'aime aller travailler. Alors
0: ta troisième maison.
2: Ben, voilà, je précise le Cap d'Agde chez les Libertins, hein, au camp naturiste. Alors non, ils sont pas tout nus tous les soirs, etc. Voilà. J'entends déjà tous les
0: Donc le remix tout nu et tout bronzé, c'est pour bientôt.
2: Et pourquoi pas.
1: Voilà une idée.
2: Ou
1: sans chemise, sans pantalon aussi.
0: Il y a des millions d'auditeurs qui sont témoins. Que Steph Constant, s'il sort celui-ci, les amis, c'est grâce à Backbeat.
1: Voilà. Ou sans chemise, sans pantalon de Rick Azaray aussi, pas mal.
2: Ça peut le faire aussi. Mais celui-là, ouais. Je crois qu'il y a
0: un mashup.
2: On peut faire. Non, c'est mes dates en DJ perso. J'en ai d'autres. Hein. Je serai à la Feria de Béziers dans une bodega très sympa. Ça, c'est mes dates DJ. Puis j'ai les dates avec ma société, tu m'as vu l'année dernière à la Ciota.
0: SK Production
2: avec toute ma structure. Alors là, on sera dans des fêtes locales autour de Montpellier au mois de juillet. Au mois d'août, on a toujours les grandes fêtes de la Cône. C'est dans le Tarn. C'est un petit village, mais la fête, elle est juste énormissime. Uh-huh. On sera dans mon village natal, comme chaque année. Cette année, on fait pas la Ciota, parce que la Ciota, ils prennent pas les mêmes animations une année sur l'autre.
0: D'accord. Donc, l'année prochaine, tu seras là.
2: Voilà, j'espère bien revenir l'été prochain parce que j'adore le secteur, j'adore l'ambiance qu'il y a parce que ça change complètement. C'est pas une fête de village, c'est pas une.
0: C'est estival.
2: Avec les touristes qui sont sur le pont, qui se mettent en dessous et qui sont festifs et avec une très bonne ambiance, très bon enfant. On voit bien que c'est safe, il y a pas, c'est tout est en sécurité. Uh-huh. Et c'est vraiment, c'est vraiment la Ciota, c'est un endroit où j'aime beaucoup aller. Donc j'espère que l'été prochain, on pourra se
0: bien.
2: Voir et remanger
0: j'espère
2: ensemble
0: bien. Au
2: resto,
0: exactement.
2: Un petit resto.
0: C'est ça.
2: Avec un petit coup de rosé piscine.
0: Oh,
2: voilà, on est bien là.
0: Oh, avec modération, bien évidemment.
2: Alors, avec modération et avec Cristobal. Voilà.
0: Et puis, je tiens à souligner quand même les amis Steph quand ils se déplacent sur des événements comme l'année dernière à la Ciota. Donc, il ne vient pas simplement avec ses platines, son ordi. Il a toute une équipe. Il y avait ton frère qui était aux percussions. Donc, en fait, tu es accompagné avec. Tu joues tes morceaux. Et puis, bien, les morceaux sont. On va dire agrémenté par de la percu avec ton frère. Il y avait le sax avec Sandy qui était là également. Et tout ça fait un truc, mais alors magique, avec une structure, mais impressionnante. On a l'impression d'être dans une discothèque énorme, à ciel ouvert. Il y a du matos.
2: Ah oui,
0: il y a du matos.
1: Un peu comme
0: lumière
1: le rooftop.
0: Et tout ça, c'est.
1: Un peu comme le rooftop.
0: Ouais. C'est pas la fête à neuneu, ni la bombe du coin de la rue, mais c'est. C'est vraiment du lourd.
1: À ciel ouvert.
0: C'est du professionnel.
2: On arrive avec un poids lourd 19 tonnes.
1: Ah ouais, quand même.
2: Parce que pour rentrer le matos, on ne peut pas faire autrement. Donc, c'est le plus grand, en fait, c'est le plus grand dance floor géant transportable du sud de la France. Hein. Je ne me jette pas de fleurs, c'est la vérité. Il fait 12 mètres par 15 quand on met sur le public. Il y a à peu près 8 kilos de son. On a une trentaine de machines, des canons à confettis, évidemment, fumée, écran vidéo. Pour qu'ils servent de décoration, on passe pas des clips ni rien, c'est vraiment pour ajouter au truc. Il y a donc mon petit frère Guillaume aux percussions et Clara au sax, hein, pas Sandy.
0: Sandy, pourquoi je dis Sandy moi depuis tout à l'heure? Clara, pardon, Clara, des bisous à toi, tu nous écoutes.
2: Parce que il existe une Sandy sax qui est
0: très. Ah oui, c'est vrai, c'est Clara.
2: Je suis désolé. Que vous pouvez également suivre sur ses réseaux à elle, qui est
0: bien sûr.
2: Une saxophoniste très talentueuse et qui amène la touche féminine sur scène, parce que c'est vrai que souvent, il y a souvent des garçons sur scène, et puis elle a un jeu de sax, enfin, Christo, tu l'as vu. Hein,
0: et en plus de ça, elle est très charmante.
2: Elle a tout pour elle.
0: Elle a tout ce qu'il faut. Elle joue bien du sax.
1: On entend le faire là.
0: Elle a de la présence sur scène et en plus elle est charmante. Voilà.
2: Et tout ça serait pas possible sans mon équipe parce qu'il y a 5 techniciens qui montent, qui démontent le matériel. Donc on arrive à 8. Et puis ça se passe très très souvent très très bien parce que tout le monde dit c'est le DJ qui met l'ambiance, mais c'est pas vrai, c'est le public qui met l'ambiance. Il y a des soirées où quand on a un public qui est plus compliqué, l'ambiance elle monte moins haut que quand et pourtant le DJ c'est le même. Donc quand le public est venu s'amuser, c'est quand même vachement plus facile et on peut les amener encore plus loin. Voilà, je ne joue pas que mes remix évidemment sur ces ou que mes réédits sur ce truc. Hein. Je joue évidemment des morceaux
0: originaux,
2: actuels parce que je joue vraiment de la musique qui va de 70 à aujourd'hui pour essayer de toucher toutes les générations, les rassembler, faire la fête ensemble. et ça, ça me plaît beaucoup de voir des fois la maman et l'ado de 16 ou de 17 ans, alors que lui, il va chanter sur son truc. S'il faut mettre un ou deux morceaux de Jul un peu retravaillé, je le fais, mais je reste quand même dans la dynamique de jouer pour tout le monde et en arrivant à amener les sons, hein. C'est pas non plus, on passe pas du coq à l'âne, tout est maîtrisé parce qu'on a répété des trucs en amont et compagnie, et c'est toujours un plaisir, en tout cas l'été, de faire ce genre de prestations qui sont pas possibles évidemment l'hiver, hein, puis, voilà. Et la Ciotat, j'avoue que j'avais vraiment adoré, et en plus ça m'avait permis de te rencontrer, et alors,
0: ouais, c'est vrai.
2: Vous savez peut-être pas, mais Cristobal est une très très belle personne, très attentionnée.
1: Bon, mais tu sais pas tout.
2: C'est quelqu'un qui gagne à être connu, et je suis très heureux de t'avoir rencontré l'année dernière.
0: Je suis touché, merci.
1: Il me maltraite comme patron, non, je rigole. Une petite question pour finir, je sais que tu es amateur de foot, est-ce que tu arrives à suivre la Coupe du Monde? Est-ce que tu as un pronostic pour la victoire finale?
0: Ah.
2: Alors oui, je suis amateur de football. J'y ai joué très longtemps, j'y ai joué pendant 35 ans au football. J'aime le football, j'aime pas tout ce qui gravite autour.
1: Moi non plus.
2: Dans mon monde idéal, je rêve d'une ambiance rugby dans les stades de football, mais bon, malheureusement, c'est pas le cas. Et oui, j'arrive un peu à suivre la Coupe du Monde. C'est vrai que d'habitude, je me fais tous les matchs. Parce que
1: les horaires sont un peu difficiles.
2: Ouais, là, les horaires sont compliqués. Puis j'avoue, je vais pas me rester à 3h du matin pour. Sauf peut-être si c'est un gros match ou si pendant les 8e ou les quarts, il y a des matchs qui sont beaux, peut-être que je ferai l'effort.
1: Ton pronostic final ?
2: Et alors, la victoire finale, moi je vois bien l'équipe de France gagner.
1: Contre.
2: Sincèrement. Parce qu'on a tous les éléments pour, parce qu'on a le meilleur joueur des Coupes du Monde. Hein. Il peut faire des erreurs, il peut faire des opérations maladroites, mais Mbappé en Coupe du Monde, il est intouchable, quoi, c'est tout.
1: Exactement. Bah, la victoire de la France, voilà. Moi, je retiens ça.
0: Victoire de la France, ce sont les pronostics, les amis, de Steph Constant, qu'on a eu le plaisir de recevoir cette semaine. Steph, on se retrouve sur les réseaux sociaux, Instagram, Facebook, Steph Constant, S-T-E-F, c'est K, sur le... K-O-N-S-T-A-N sur les réseaux sociaux. Et puis bien, vous pouvez également chaque mois vous procurer le pack que Steph vous concocte chaque mois d'avant. Il vous le poste le mois d'après, et c'est de pure merveille. Et d'ailleurs il nous a fait l'honneur et la chance de pouvoir écouter le tout dernier. Je vous l'ai dit tout à l'heure, il était encore dans le four ce matin. Il nous l'a envoyé. J'ai dit franchement, ça serait super sympa d'avoir une exclusivité de ta part. Merci infiniment, Steph, pour le titre. Merci également pour tout ce que tu fais niveau musique, pour toutes les oreilles de France
1: et pour nos émissions.
0: Et pour nos émissions également, partout dans le monde. Tu régales les oreilles. Merci à toi pour ta créativité. Un grand big up pour toi. Et puis, je te souhaite plein de belles choses pour cet été. Des gros bisous à toute l'équipe de SK Productions. Et puis, Stéphane, il est là. Écoutez-moi ça, les amis. Moi, je l'ai mis en boucle pour se dire au revoir, hein, Steph.
2: Allez, bah, écoutez, merci à tous.
1: Un bon été.
2: Merci, Risto. Et passez un bel été.
0: Merci, toi aussi, Steph.
2: Voilà, et toujours avec modération.
0: Voilà. On y Salut. Pense, des gros bisous. Merci à toi, Steph.
2: Merci.
0: Éric Chardin. Ça va peut-être être le tube de l'été, les amis. L'été sera chaud. Version Steph Constant. Tendez bien l'oreille, parce que là, c'est de la bombe atomique. Allez.

0: Ça, c'est le genre de chanson que l'on chante la frite au bec pendant l'été. Bruxelles-Toulouse, interprété par Jean-Pierre Madère, mais également notre invité cette semaine pour cette avant-dernière émission de cette saison. Il est en direct en plus de Bruxelles,
1: mais
0: oui, tout à fait. Monsieur Alec Mention, Léopold Lorévoux. Bonjour Alec.
2: Bonjour les amis. Alors, est-ce que vous avez chaud là-bas? Oui.
1: Hyper chaud.
0: Nous sommes en maillot de bain dans le studio.
2: Eh bien, figurez-vous que la Belgique est devenue tropicale aujourd'hui.
0: Ouais.
2: Parce qu'il fait 30 degrés, ce qui est très rare chez nous.
0: Ah ouais, quand même. Ah ouais.
1: C'est le Brésil, quoi. C'est le Brésil.
2: C'est le Brésil, oui.
0: Merci. Exactement. Alec de venir.
1: Salut, Alec.
0: Chez nous. Dans Balfine, c'est toujours un bonheur de te recevoir et de prendre un petit peu de tes nouvelles. On va parler actu musicale, on va parler également tournée musicale, parce que Alec est le saltimbanque de la chanson française. On le retrouve un petit peu partout, et puis bien notamment en France, on le verra tout à l'heure. Ça va bien Alec, à part cette chaleur, est-ce que, par exemple, avant de commencer quoi que ce soit, tu as des contacts avec l'équipe belge de football?
2: Alors, j'en avais avec les anciens, mais là, ces nouveaux joueurs-là, je ne connais pas, sauf je connais Salemakers. Tu vois qui c'est, Salemakers?
1: Oui.
2: Lui, je le connais un peu, et Lukaku, évidemment.
1: Lukaku, oui.
0: Ouais.
1: Romelu.
0: Est-ce que tu pourrais leur passer un message?
2: Donc le but
0: du jeu au football,
1: c'est de mettre le ballon
0: dans les tirs, le carré blanc, oui. Dans le truc blanc, il y a un monsieur qui garde une espèce de cage, il s'appelle ça une cage. Voilà, il faut mettre le ballon dedans. Voilà, si tu pouvais leur passer le tuyau, je pense que ça peut les aider.
2: Ils n'ont pas du tout compris ça.
0: On est méchants.
2: Ils gardaient le ballon le plus longtemps possible. Ah ben non, ils profitaient juste que je suis en Belgique pour faire une blague à la Coluche. On est blindés.
1: Ouais, ouais.
0: C'est vrai que je le disais, tu écoutais de la Belgique. Il fait aussi chaud dans le sud de la France. Hein. Je pense que tu dois avoir des nouvelles également du sud de la France, où la température, on n'est pas loin peut-être des 40 degrés actuellement.
1: Loin, ouais. Voilà.
0: On va parler musique, Alec, avec notamment cette chanson que on peut faire écouter un extrait là tout de suite à nos amis. J'ai...

0: Un peu bossa nova.
1: Oui.
2: C'est complètement une bossa nova.
0: Eh oui,
2: au départ,
0: eh oui.
2: La chanson J'aime la vie n'est pas du tout une bossa nova. Tu sais, c'est la chanson qui avait fait gagner à l'époque
1: Sandra Kim.
2: Sandra Kim, qui avait 14 ans ou 13 ans.
1: Hop, monsieur, Alec Mention. Elle n'avait pas 14 ans le jour de l'Eurovision.
2: Ah bon ?
1: Eh oui. Ah, je vais en apprendre une. Alec Mention, à chaque fois qu'il vient, de toute façon, on essaye d'en coller une. On va peut-être y arriver, celle-là. Eh bien, J'aime la vie, donc, c'était une chanson, effectivement, tu viens de le souligner, Alec, de la chanteuse belge Sandra Kim, créée par Rosario Marino et Angelo Crischi et Jean-Paul Furnemont. La chanson a remporté le concours Eurovision en 1986. Elle constitue l'unique victoire à ce jour de la Belgique à ce concours. Mais il faut savoir.
2: C'est la seule fois, c'est la seule fois où on a entendu Belgium One Point. Tu sais, au moment de donner les votes. Belgium One Point, c'était habituel chez nous. Et là, c'était le maximum. Et cette chanson aura marqué toute sa vie. Et elle est entrée dans l'histoire de la Belgique, un peu comme, comme un événement sportif.
1: Ouais.
2: Parce que c'était exceptionnel qu'une si jeune chanteuse inconnue à l'époque, face à un score pareil, mais c'est son énergie, c'était sa qualité vocale, parce que c'est une chanteuse exceptionnelle. Figurez-vous qu'on va chanter avec elle sur le plateau Ambiance 80 à Bastogne, en Belgique.
1: Oui, exact.
2: Hein, ce prochain, elle sera là, et on se réjouit toujours quand elle est là, parce qu'elle chante, elle chante Tina Turner, elle chante Whitney Houston, elle est incroyable.
1: Elle a une voix incroyable. Et donc, avant le concours et durant les répétitions, la délégation belge et l'agent de Sandra Kim déclarèrent que la jeune fille était âgée de 15 ans. Elle avait en réalité 13 ans.
2: Oui, à l'époque, c'était la majorité. Mais cet album qu'on a fait, qui est un album dédicace à cette chanson,
1: 40 ans.
2: C'est les 40 ans de l'Eurovision.
1: Il y a des
2: petits bijoux dans cet album de plein de collègues à moi, et dont une que je vous encourage à écouter, c'est celle de Pierre Tenis. Pierre Tenis, qui est un artiste exceptionnel avec qui je travaille énormément en Belgique, qui a fait une version un peu, jazzy, blues jazzy, qui est fantastique. Il y a aussi des versions acoustiques, il y a des versions électro. Enfin, c'est un album incroyable parce qu'il est fait de plein de versions de cette chanson « J'aime la vie ».
1: Et puis, il faut quand même aussi, pour terminer, clôturer cette petite anecdote, la vérité, elle fut révélée après la victoire à la télévision publique suisse, qui avait été classée deuxième et demanda aux organisateurs de ce concours d'Eurovision de disqualifier Sandra Kim. Cette plainte n'aboutit jamais. Le règlement du concours ne prévoit rien. Alors, aucune limite d'âge pour les participants. Ce n'est qu'en 1990 qu'une limite fut instaurée, fixée à 16 ans au jour de la participation du concours. Donc, elle aurait pu être déclassée. C'est nos amis suisses. Hein, voilà.
2: Maître Cristobal, que vous étiez renseigné à ce point-là.
1: on essaye de trouver quelque chose. Ça fait plusieurs fois qu'on a Alec avec grand plaisir dans cette émission. On essaye de temps en temps de trouver des...
0: Pour le surprendre.
1: Le surprendre un petit peu.
2: Pour m'apprendre encore des choses. C'est bien.
0: L'année prochaine, c'est toi qui fais l'Eurovision pour la Belgique.
2: C'est une bonne nouvelle. Mais en fait, j'ai dirigé quelques fois l'orchestre de l'Eurovision.
0: D'accord.
2: Avec différents artistes. C'était une belle expérience à l'époque quand on jouait en live. Maintenant, évidemment, c'est moins drôle parce que c'est sur bande orchestre. Enfin, c'est surtout la réalisation télévisée qui est fantastique parce que c'est toujours incroyable. Les lumières sont dingues. Le plateau est fabuleux. Encore cette année, c'était incroyable. Mais moi, je préférais quand il y avait un orchestre qui jouait en live, évidemment.
0: Et oui. Ah oui. C'est sûr.
1: C'est un peu comme quand tu fais des tournées, c'est bien d'avoir l'orchestre plutôt que de la bande de son derrière, c'est beaucoup plus vivant.
2: Oui, la présence des musiciens, et ça, parfois le public a peut-être tendance à oublier ça, mais la musique c'est d'abord des musiciens et des chanteurs avant d'être un spectacle. Donc c'est vrai que moi, quand je joue, c'est toujours avec des musiciens, hein, sinon je vois pas où est le plaisir pour nous.
1: Et puis surtout, ça permet aussi d'interpréter ta chanson et tes chansons d'une autre façon que la façon originale. Il y a des petites subtilités qu'on peut rajouter justement parce qu'on a un orchestre derrière soi, qu'on peut donner un autre ton ou quelques trucs supplémentaires par rapport à la version originale.
2: Oui, voilà. Et puis bon, moi c'est vrai que moi je suis très très influencé par les chansons que j'aimais quand j'étais ado ou enfant, etc. Donc la fin des années 70. J'adore la musique live et c'est vrai qu'il y a un plaisir aussi quand on est sur scène à partager cette musique avec les musiciens. C'est très important. Quand on est seul sur scène sans musicien, on est perdu. Enfin, moi, je suis perdu. C'est pas du tout quelque chose que j'aime.
1: Et pour en finir avec ce titre, J'aime la vie, qui fait partie d'un album. Donc, tu l'as cité, un album d'anniversaire des 40 ans de ce titre. Un album qui a été réalisé au studio Sphère France par des musiciens et artistes belges. En hommage donc aux 40 ans de la victoire de Sandra Kim à l'Eurovision. Un album hors compétition. Il y a 11 titres sur cet album, dont ta version à toi de J'aime la vie.
2: Alors, ma version, simplement. Moi, je trouvais qu'il y avait quelque chose de très brésilien dans cette chanson.
1: Ouais.
2: C'est justement le titre « J'aime la vie » parce qu'au Brésil, on est comme ça. On aime la vie, on la célèbre tous les jours en musique. Et ça me semblait être une évidence de la faire en version un peu brésilienne, en pensant évidemment à ma femme aussi. Hein.
1: Mais oui, mais on salue Madame Mention, bien évidemment. Magnifique et adorable Madame Mention, que l'on peut également retrouver, même peut-être plus souvent que Alec Mention, sur les réseaux sociaux. Et, et puis, je suis de temps en temps un petit peu son actualité avec des petits likes pour lui dire un petit coucou. Côté musique, on va parler tournée, bien évidemment, Alec, avec ce qui va commencer à partir de l'année prochaine.
0: Il y a trois
1: Quelque chose, oui, quelque chose d'énorme. C'est quelque chose. Mais en fait, c'est Olivier est impatient de pouvoir attaquer cette grosse tournée des Zéniths, la tournée RFM dès janvier dans tous les Zéniths et les Dômes. Donc, en principe, le Dôme de Paris pour le 17 février.
2: C'est confirmé, tout à fait. Oui.
1: Voilà.
2: C'est une très grosse tournée et en fait, qui au départ, c'est l'anniversaire c'est les 20 ans. RFM Party, qui est un peu le top de départ de toutes ces tournées 80, qui a été donné par Olivier Kéfer et Hugues Dantelet avec la radio RFM, et qui au départ, comme dans le film Star 80 d'ailleurs, c'était pas gagné, puisqu'on savait pas du tout si le public allait embarquer.
1: Tout à fait.
2: Et ça a commencé modestement, mais ça a fini deux fois au Stade de France pour dire le parcours était incroyable.
1: En fait, il y a Olivier qui est venu dans l'émission et qui nous a conté son histoire, parce qu'on a conté cette histoire qui est absolument incroyable. Les demandes auprès des banquiers ou des demandes auprès des salles pour arriver à faire des salles alors qu'il n'avait pas les fonds pour pouvoir faire les concerts. Et
0: c'était chaud.
1: Et en fait, tout ce qu'on retrouve, comme tu viens de le souligner, Alec, dans Star 80, c'est la vie d'Olivier qui a mis en place justement ce RFM Party 80 au tout départ de ces tournées 80. C'est lui qui est à l'origine de ces tournées. Et donc, vous allez commencer avec tous les copains à partir de janvier à resillonner toutes les routes de France pour cet anniversaire.
2: Voilà, avec ce petit plus que on est la tournée générique du tout début. Et ça, c'est vraiment une super initiative de RFM, parce que c'est dans l'ADN de leur marque, de la radio. C'est eux qui ont lancé ça, et 20 ans après, ça se fête, parce que quand on a vu le succès après toutes les tournées 80, il est parti de là, en fait. Donc,
0: ça n'arrête pas, en fait, hein. Ça continue à tourner.
2: C'est une célébration incroyable qu'on va vivre avec le public entre début janvier et fin février, et on espère encore après, bien sûr.
1: Ça va se poursuivre, bien évidemment, en France. Donc, c'est à noter sur vos agendas, les amis, bien sûr. Il y a d'autres événements. Avant de parler d'autres événements, est-ce que musicalement, Alec, il y a quelque chose dans les tuyaux? Est-ce que monsieur Alec Mention de Léopold Nord et vous êtes en train de préparer quelques titres?
2: Alors, je vais faire une grande première sur dans la ville de Saint-Raphaël le 21 juillet.
1: Oui, pour la fête des Belges.
2: La fête des Belges aura lieu en toute la Belgique, mais aussi dans certaines villes françaises, parce que vous êtes quand même nos cousins très rapprochés. Et il se fait que le maire de
1: Saint-Raphaël,
2: le maire de Saint-Raphaël est belge, et ils m'ont demandé de venir faire la première de mon spectacle en solo qui s'appelle Léopold Nord et vous chantez.
1: Oui.
2: Et donc ça aura lieu le 21 juillet avec des super musiciens sur la grande scène de Saint-Raphaël face à la mer. Et ça va être une fête des Belges assez inoubliable pour moi, en tout cas.
1: c'est quand même agréable d'avoir une scène avec la mer en face. Quoi de mieux que ce décor magnifique que la nature nous propose. Et c'est vrai que pour un artiste, avoir la mer en face, c'est quand même pas mal. Bon, il faut regarder le public aussi. Hein.
2: Oui, et là on va chanter... On va chanter des chansons que tout le monde connaît parce que les gens reprennent les refrains, mais je vais aussi faire des chansons de mon nouvel album et certaines chansons que j'ai enregistrées au Brésil. Voilà, pour moi c'est une première de faire ce spectacle en solo, et c'est quoi de mieux que de le faire au bord de la mer à Saint-Raphaël avec tous les Belges et les Français qui qui fête notre fête nationale.
1: C'est oui, génial, ça. Il y en a beaucoup qui viennent dans le sud de la France pour passer des vacances, et j'imagine.
0: Ah bah oui, en plus, ça va être bondé. Hein.
1: Les Belges, peut-être qu'ils ne marquent pas beaucoup de buts au foot, mais en tout cas, ils savent faire la fête.
0: Ouais, ils savent chanter. Et ils savent chanter.
2: Les Belges, ils sont bons clients dans le sud de la France depuis les années 60. Hein.
1: Oui.
0: C'est vrai qu'on a pas mal de Belges, oui, c'est vrai.
2: J'ai passé toute mon enfance à aller au camping chaque année, comme tous mes amis belges.
1: Ouais.
2: On prenait la voiture et il n'y avait pas encore l'autoroute. On traversait la France par les montagnes.
0: National.
2: C'était des souvenirs incroyables et pour nous, c'est lié vraiment à notre enfance.
1: Oh, ça faisait une trotte quand même de la Belgique au sud de la France.
0: Ah oui, quand même. Il y a plus de 1000 kilomètres.
1: Hein. Tu faisais des pauses avec papa-maman quand même.
2: Ah oui. Bon. Oui, enfin, c'est une époque où il n'y avait pas de ceinture de sécurité, où on s'arrêtait pour manger on appelait ça du pain français, tu vois, les baguettes, c'est pour nous, pain français.
1: Ouais, tout à fait.
2: Alors, et
1: par curiosité, c'était quoi la voiture de papa?
2: Ah, c'était une Peugeot 404 break, évidemment. Ah, ça vous fait rire.
1: Avec la galerie sur le toit, non? Elle n'avait pas la galerie sur le toit, celle-là?
2: C'était une option. Non, nous, on tirait un bateau derrière nous dans la 404, dans lequel on mettait tous les bagages. Donc,
1: du coup, il y avait de la place dans la voiture.
2: La débrouille, c'était génial. Ouais.
1: Et c'était dans quel coin du sud de la France?
2: Alors, on allait toujours au même endroit. Ouais. On allait au Contiki, qui était à Ramatuelle.
1: Waouh, bien, bien.
2: Qui est devenu un camp naturiste. Mais à notre époque, c'était encore habillé.
0: D'accord.
1: Ils ont trop chaud maintenant, c'est pour
0: ils
1: ça.
0: Ils ont trop chaud, oui. Oui.
1: Les dates auxquelles on va pouvoir retrouver les amis Léopold Noré et vous, Alec Mention. Donc, ils viennent de citer Saint-Raphaël le 21 juillet en live avec tous les musiciens de son spectacle Léopold Noré et vous chanter. Et puis également, il y a un autre festival du côté de Bastogne en Belgique. Ça se passe le 26, le 27 et le 28 juin, le Summer Festival de Bastogne, avec notamment, il y a quelqu'un que tu apprécies énormément puisqu'il habite le sud de la France, il s'appelle Michel Fugain, et également Matt Pokora. Michel Fugain, qui est un artiste aussi que j'adore, mais alors très très fort, parce que ces musiques m'ont toujours bercé ma jeunesse. Il y aura aussi Yannick Noah à ce festival. Il y en a bien d'autres. Vous serez donc nombreux à Bastogne, non pas pour la bataille des Ardennes, hein, mais pour

0: C'est pour ça que c'est assez émouvant pour nous. Ouais. Oui.
1: Trois jours dans lesquels on retrouvera donc ces artistes-là. Et puis, eh bien, il y a l'ambiance 80 aussi auquel tu participes avec Plastique, avec Jean Schultes, avec partenaire particulier, avec le sosie de ton frère, Philippe Lafontaine, n'est-ce pas? Petite anecdote. On salue la fille du maire, bien évidemment.
2: De Béziers.
1: Celle-là, on ne peut pas l'oublier, c'est pas possible.
0: Il y a la Capelle. Oui, ben oui, il y a toute la bande. Hein, toute la
1: Richard
0: bande
1: Sanderson. Phil Barnet, Patrick Ottawa, Pat d'Ottawan également, Ambiance 80 qui sera aussi présent. Le Summer Festival de Bastogne, les amis, ça se passe le 26, le 27 et le 28 juin à Bastogne, bien évidemment. Et puis il y a également le dimanche 5 juillet un giga concert 80 à l'Arena d'Agen au profit de l'association SOS Séisme Atlas au Maroc. L'été sera chaud, l'été sera chaud.
2: Donc, il sera allé au pôle Nord.
0: La date d'Agen, c'est très important d'en parler parce que c'est un ami, David, qui est très impliqué dans justement l'aide à la reconstruction des villages qui ont été
1: dévastés par le séisme. Ouais.
0: Dévastés par le séisme à l'époque au Maroc, dans l'Atlas. Et donc, il a organisé au départ, c'était dans un théâtre de 400 places, mais là, ça a tellement pris qu'ils ont déménagé et qu'ils font dans l'aréna de 2000 places à Agen. Et ça va être fou parce que je crois que c'est un des plateaux 80 les plus complets qu'on puisse imaginer. Il y a tout le monde en fait.
1: Ben c'est noté, 5 juillet les amis, Arena d'Agen au profit de l'association donc SOS Séisme Atlas au Maroc. Bien sûr, voilà. Vous retrouvez toutes les dates que l'on vient de vous citer sur la page Facebook de Alec mention Léopold Nord et vous. Vous allez pouvoir découvrir aussi l'actualité musicale qui publie régulièrement. Je sais, est-ce qu'on peut un petit peu en parler parce que bien on le sait, les enfants de Alec niveau artistique se portent bien, n'est-ce pas?
2: Oui.
0: En fait, mais ils sont tous très créatifs. Donc, mon fils est né à un groupe en Angleterre qui s'appelle. Attention, vous parlez de l'anglais, j'espère. Hein.
2: Of course.
1: Ouais.
0: ça s'appelle Chalk Hands.
2: Chalk Hands,
0: c'est-à-dire les mains de craie. C-H-A-L-K.
2: Chalk Hands.
0: Hands, les mains. H-A-N-D-S. Et c'est un groupe de métal.
2: Ah oui.
0: Très puissant. Oui. Mais c'est formidable ce qu'ils font. Ils sont en tournée au Danemark, en Norvège, en Belgique.
2: Ah oui.
0: Ils sont même venus à Paris. C'est un jeune groupe incroyable. Chalk Hands. Il faut aller voir leur site. C'est génial.
1: Ah ben voilà. Et allez les amis sur les réseaux sociaux.
0: Bien sûr. Et voilà. Oui, mes enfants sont évidemment tous dans le métier.
1: Voilà. Et puis. Alec mention, donc on le retrouve sur les réseaux sociaux. Est-ce qu'il y a un moment où tu vas te poser dans l'été, tu vas t'autoriser une petite pause
2: un petit peu avec madame.
0: Pour nous les artistes, l'été ce ne sont pas les vacances.
1: Non.
0: c'est la période où on travaille beaucoup.
1: Ouais, mais avec l'année donc, prochaine qui arrive, pour toi ça va être quand même chargé.
0: Oui, mais ça va, il y a encore quelques mois en automne et en hiver pour trouver ça.
1: Ouais.
0: Et puis c'est vraiment amusant de faire... Les concerts pour les mairies en plein air en été, c'est génial parce que on voit des gens qui sont là, bon c'est gratuit pour eux, il y a des milliers de gens qui chantent, c'est génial, on échangerait ça pour rien au monde.
2: Donc, j'imagine le 21 juillet à Saint-Raphaël, la date à retenir.
1: Le 21 juillet, ouais, en live avec tous les musiciens, Léopold Nord et vous chantez, et également Bastogne, le festival de Bastogne, 26, 27 et 28 juin, et également, on l'a dit et on le répète, pour le 5 juillet, du côté de l'Arena d'Agen, au profit de l'association SOS Séisme, ça sera un giga concert. Voilà, ben on avait envie de finir cette année avec cette avant-dernière émission. Avec une personne
2: comme toi. Un de nos artistes préférés, voilà, on peut le dire.
0: Quel honneur, j'en suis ravi.
1: Non, mais c'est un grand plaisir à chaque fois. En plus, la disponibilité d'Alec, très peu de temps avant l'émission, tu lui téléphones, il te dit « Ok,
2: ouais.
1: Pas 5 minutes avant, mais quand même un ou deux jours avant. » Donc, c'était très bien. Et on te remercie infiniment.
2: J'espère qu'à Saint-Raphaël, tu porteras ta belle veste rouge que tu as confectionnée.
1: Ah, mais mais j'ai remarqué.
2: La légendaire veste rouge brillante.
1: J'ai remarqué.
0: Et c'est quand le prochain? Je ne sais pas, moi. C'est quand ça? on va être derrière, évidemment. Ce soir, c'est la France aujourd'hui, non?
2: Ah oui.
1: Ce soir, c'est la France.
2: Ouais.
1: Cocorico.
2: Ouais, Cocorico.
0: Ouais, mais vous êtes bon, hein, ça va faire mal.
2: On va essayer.
0: Allez, maintenant que je suis à cheval sur les deux pays, je tiens à
2: France-Belgique en finale. Voilà.
1: Ouais.
2: C'est trouvé.
1: Ouais, oui.
0: Ouais. Ah, il faut y aller. Faut qu'on fasse un France-Belgique pour finir.
2: Bah ouais, en finale.
1: Voilà.
2: Pas qu'à faire.
0: Là, je serais déchiré, mais bon, c'est pas grave.
1: En tout cas,

0: Merci beaucoup, Alec, pour ta venue dans l'émission.
1: On te souhaite un bel été.
0: Nos amitiés à toute la famille. Et puis.
1: Bah oui, hein.
0: Le titre que vous allez chanter tout l'été avec Alec qui sera sur scène en tournée dans toute la France. Des bisous depuis la France à la Belgique. Une fois, bisous, Alec. Et merci à toi. Merci.
2: Ciao.

0: Et bien voilà les amis, nous allons nous quitter. Nous remercions infiniment nos deux invités cette semaine, Alec Mention et Steph Consent.
1: Ouais.
0: Vous pouvez tous les deux bien sûr les retrouver sur leurs réseaux sociaux respectifs. Et on peut également nous vous retrouver sur nos réseaux Cristobal by Spin, Insta, Facebook et TikTok. Portez-vous bien, que la force soit avec vous, prenez soin de vous et vos proches. On se retrouve la semaine prochaine pour la dernière émission de la saison en compagnie de Kéristophe et de Laurent Shark, le parrain de notre émission. Thierry, qu'est-ce qu'on fait?
1: Des bisous, salut à
0: on
1: tous.
0: On fait des bisous, bisous et puis bisous. Parce que on reste des... On reste quand même des enfants heureux parce qu'on a écouté Backspin et qu'on va revenir la semaine prochaine. Paolo Pilayan, que nous avons également reçu il y a quelques années de ça dans cette émission. Happy Children, comment ne pas penser aux années 80 avec ce titre-là? Bisous à la semaine
1: Bonne
0: prochaine.
1: Semaine.
0: Salut.

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La météo pour ce lundi, 29 juin, encore quelques orages sont possibles près des frontières de l'Est. Ailleurs, le temps redevient calme et nettement moins chaud, avec de belles périodes ensoleillées. On respirera enfin nettement mieux sur les trois quarts du pays. Les températures pour ce lundi matin, 13 degrés sur Brest, 14 à Cherbourg, 15 degrés pour Lille, 17 à Paris, 22 degrés à Strasbourg et Toulouse, 23 à Lyon, 25 à Ajaccio. Et pour ce lundi après-midi, entre 21 et 29 degrés sur une moitié nord, il fera 21 en Bretagne et en Normandie, 23 sur les Hauts-de-France, 26 degrés sur la région parisienne, 28 en centre-val de Loire, 29 degrés sur le Grand Est. Et dans la moitié sud, entre 28 et 37 degrés, il fera 28 à 30 sur la Nouvelle-Aquitaine, 32 en Corse et sur la vallée du Rhône, 34 degrés sur l'Occitanie et entre 34 et 37 degrés le long de la Méditerranée.

Bonjour à tous. L'Angleterre et la Croatie valident leur qualification après leur victoire cette nuit dans le groupe L. L'Angleterre a scellé la première place en dominant le Panama 2-0 avec des buts de Jude Bellingham à la 62e minute et Harry Kane à la 67e. Ce dernier, avec son 11e but en Coupe du Monde, devient le meilleur buteur de l'histoire des Free Lions, dépassant Gary Lineker. La Croatie a battu le Ghana 2-1, permettant aux deux équipes de se qualifier aux côtés de l'Angleterre. Côté groupe J, l'Argentine, déjà qualifiée, a disposé de la Jordanie, tandis que l'Algérie jouait sa qualification face à l'Autriche. Dans le groupe K, le Portugal de Cristiano Ronaldo a été tenu en échec 1-1 par la Colombie et la République démocratique du Congo a dominé l'Ouzbékistan 3-1. La France a clôturé sa phase de poule en s'imposant 4-1 contre la Norvège avec un triplé d'Ousmane Dembélé. Le tableau des 16e est désormais connu avec des affiches comme Cap-Vert contre l'Argentine ou le Sénégal qualifié grâce à une différence de but favorable après sa victoire 5-0 sur l'Irak. La phase à élimination directe débute ce soir à 21h avec Afrique du Sud-Canada à Los Angeles. Rendez-vous bientôt pour la suite du Mondial. Belle écoute!

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1: Bonjour à toutes, bonjour à tous et soyez les bienvenus sur MaxiTube. C'est Jean-Marc Clément avec vous. Et oui, chaque semaine, on se retrouve avec toujours autant de plaisir pour une avalanche de Maxi. Et cette fois-ci, préparez-vous, car il va y avoir du remix de folie dans l'air. Tenez par exemple le tout premier titre qui arrive dans quelques instants. Un morceau incontournable que vous allez pouvoir écouter et chanter à tue-tête avec nostalgie. C'est un superbe remix de Lama Drague. On fait le plein de soleil et on se dirige directement sous le ciel de Brigitte Bardot avec ce DJ qui a eu la brillante idée de revisiter totalement cette chanson mythique qui vous rappelle sûrement d'excellents souvenirs de vacances. Un très bon son de musique pour démarrer en beauté. Sachez que si vous voulez m'écrire pour me proposer vos idées ou vos dédicaces, c'est très simple. Je vous donne l'adresse contact.generationtube@gmail.com.

nous poursuivons toujours dans cette programmation de MaxiTube avec l'excellente Chas Jankel, un titre au groove imparable qui va vous faire bouger et qui vous fait déjà bouger, j'en suis absolument certain. C'est tout le génie de ce musicien hors pair, connu pour être le bras droit d'Ian Dury et qui sait marier le funk et la pop comme personne pour nous faire danser. Je vous rappelle que si de votre côté vous voulez entendre un titre de votre choix, si c'est possible, eh bien vous m'écrivez, vous adressez simplement votre demande à Jean-Marc Clément à l'adresse contact.generationtube@gmail.com. On reste ensemble sur MaxiTube pour le meilleur de la musique.

Et qui ne se souvient pas de ce titre mythique sorti à la fin de l'année 1980, c'est un morceau incontournable sur lequel nous allons danser tous ensemble, le groupe Visage avec le légendaire Fade to Grey. Quel chef-d'œuvre du début des années 80, un titre qui a marché du tonnerre et que l'on aime toujours autant retrouver, que ce soit en club ou bien chez vous à la maison. D'ailleurs, si vous êtes tranquillement installé chez vous en ce moment même, que vous soyez dans votre salon ou dans votre cuisine en train d'écouter MaxiTube, nous vous remercions infiniment de votre fidélité. Chaque semaine, vous êtes de plus en plus nombreux à nous rejoindre et à écouter MaxiTube sur votre radio, et cela nous fait chaud au cœur. Si vous aussi vous voulez m'écrire et faire un petit coucou, je vous rappelle l'adresse contact.generationtube@gmail.com. Vous adressez simplement votre message à Jean-Marc Clément. Place à la musique et on se replonge avec bonheur dans les années 80. C'est Visage, Fade to Grey sur MaxiTube.

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1: Vous l'avez remarqué, il y a de nombreux remixes dans cette playlist et vous allez en avoir encore davantage pour votre argent, comme on disait autrefois. Nous avons décidé de vous offrir ces versions exclusives pour vous faire danser et vibrer. Alors restez bien branchés sur votre radio. Merci encore d'avoir choisi MaxiTube. MaxiTube, c'est chaque semaine votre rendez-vous incontournable. On est tellement bien ensemble qu'on ne se quitte plus et on n'est pas prêt de se quitter d'ailleurs.

Tandis que notre première heure d'émission s'achève tout doucement, nous allons refermer cette première partie ensemble et en musique. Le temps passe vite quand on s'amuse, mais rassurez-vous, ce n'est qu'un début. Et moi, je vous retrouve dans une poignée de secondes pour le coup d'envoi de la deuxième heure de MaxiTube. Restez bien branchés car on se prépare déjà pour notre dernière ligne droite avec encore plein de surprises et toujours un seul et unique objectif, vous faire danser et vibrer au rythme des meilleurs maxi. À tout de suite.

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1: MaxiTube, le meilleur des années 80. MaxiTube, c'est également l'occasion de parcourir les années 80. Forcément, c'est une décennie magique où les maxis sortaient par milliers. Et c'est aussi la décennie des remixes que vous aimez tant écouter sur notre antenne. Alors pour débuter cette deuxième heure ensemble, on s'arrête au cœur des années 80 avec la sublime Sandra et son incontournable In the Heat of the Night. C'est rien que pour vous, vous qui à l'époque étiez peut-être totalement sous le charme de Sandra. C'est vrai qu'on faisait parfois une petite fixation sur les artistes de cette génération, avec un poster par-ci, par-là dans la chambre. En attendant, on laisse le poster de côté et on profite à fond de la musique. Voici Sandra, In the Heat of the Night, sur MaxiTube.

Et à l'instant, c'était les Jackson 5 avec Shake Your Body. Quel titre là. Oh, qu'est-ce que ça fait du bien de retrouver comme cela les bons souvenirs, surtout quand ils sont revisités à la sauce remix. C'est le genre de morceau qui donne immédiatement une énergie incroyable pour toute la soirée. Et oui, ça fait un bien fou de vibrer ensemble sur MaxiTube chaque semaine. Et je vous remercie d'ailleurs d'être si nombreux à m'écrire. Pour ceux qui ne la connaissent pas encore ou qui ont oublié de la noter, voici l'adresse incontournable pour m'envoyer vos messages, vos petits mots doux et vos demandes de titres: contact.generationtube@gmail.com. Vous adressez simplement votre courriel à Jean-Marc Clément.

Et comme je dis presque à chaque fois, toute chose a une fin. Il est déjà l'heure pour nous de se quitter pour mieux se retrouver dans une prochaine émission de MaxiTube, avec toujours les titres sur lesquels vous bougez et vous dansez. C'est ici que l'on se quitte, c'était Jean-Marc Clément avec vous. J'ai été très heureux de vous faire partager ces deux heures de superbe musique, que ce soit les maxi ou les remix. Eh bien écoutez, c'est sur ces quelques notes que l'on se sépare. Je vous retrouve la semaine prochaine et je tiens aussi à remercier encore nos radios partenaires qui nous suivent et qui diffusent MaxiTube. Encore un superbe et grand merci à vous. Merci aussi à vous, chers amis auditeurs, parce que je ne vous oublie pas. Sans vous, l'émission n'aurait pas lieu. Je vous remercie plus que davantage pour votre fidélité. Merci d'écouter MaxiTube sur votre radio. À la semaine prochaine.

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5: Il est 22h.

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3: Hello les amis, merci à tous de nous rejoindre pour cette nouvelle session de la DMO Selection. Je m'appelle Tim, je suis très très heureux comme chaque semaine de vous retrouver pour vous mixer durant 1 heure le meilleur du son techno. Du moment, j'active les platines et hop, vous l'entendez, c'est I Don't Care avec HNGT. On se fera juste après Methody avec Human Nature. Je vous ai prévu dans la première demi-heure Charlotte DeWitt avec Malina, Sylvie Van Hayden avec Lotaro Ibanez, Thomas Schumacher pour Big Man Raiding, Timir avec Nigo Ponfi pour Oscillate, ou encore, voilà, encore un titre de Charlotte DeWitt avec Become, J-Lumen Back to Funk. Vous l'avez compris, du très gros, du très bon son pour cette troisième partie d'émission. Vous pouvez toujours retrouver les deux premières parties en podcast sur votre plateforme de podcast préférée. En tout cas, profitez un maximum durant 1 heure. Je vous mixe tout le meilleur du son techno du moment.

Vous ne rêvez pas, vous êtes sur la TM aux sélections, je m'appelle Tim. Une demi-heure, plus d'une demi-heure, parce que ça fait presque 40 minutes, viennent de se passer. Alors oui, j'ai complètement brillé, je sais pas ce qui s'est passé, on se croit clairement au festival, clairement cet été, ça fait du bien. Vous avez pu entendre Ceres de Charlotte Day White, ou encore Domine, à l'instant, puisque vous l'entendez juste derrière moi. On se croit juste après Amélie Lance, un double titre d'Amélie Lance avec Falling to Acid, suivi de Activate. Et puis bien sûr, Déborah Deluca, puisque bah, tant qu'à faire avec Wild The Pill. Et puis en fin d'émission, je vous l'avais promis, mais c'est vrai, j'ai complètement vrillé, mais c'est pas grave, Nico Rivera et Jay Lumen pour Back to Funk. Donc c'est Nico Rivera, pardon, avec Love Me, avec donc Shake et Jay Lumen pour Back to Funk. Profitez un maximum, vous êtes au plein cœur d'une demi-heure, de 20 minutes de pur son techno, non-stop.

C'est Team, la Tiemo Sélection touche à sa fin. Merci à tous de m'avoir suivi. Je vous retrouve la semaine prochaine, même heure, même endroit, pour toujours plus de mix, toujours plus de musique et toujours plus de techno. Vous l'entendez, Nico Rivera avec Love Me, puis juste après Jay Lumen avec Back to Funk. Bonne semaine à tous, tout le monde. Bye bye.